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3: L'horoscope. Bonjour à tous, nous fêtons Donald en ce 15 juillet. Alors, quel secteur de votre signe sera en vedette ce samedi?
4: Bélier, les rayonnements de Saturne feront ressentir plus que jamais le poids de la solitude aujourd'hui.
3: Taureau, la journée ne se passera pas comme prévu. Accrochez-vous, demain sera un autre jour.
4: Attention Gémeaux, des propos imprudents vous vaudront de rudes contestations.
3: Cancer, si vous avez quelque chose d'ennuyeux à faire, vous pouvez vous y coller aujourd'hui.
4: Les lions, le sang-froid, l'aptitude à se contrôler dans les situations les plus éprouvantes pour les nerfs ne seront pas votre point fort cette fois-ci.
3: Vierge, la Lune et la planète Vénus illumineront le ciel astral de la journée, surtout si vous êtes des tout premiers jours du signe.
4: Balance, vous vous soucierez énormément des avis émis par les personnes qui vous entourent.
3: Scorpion, pas d'obstacles sur votre route, sauf si vous êtes trop impatient ou si vous mettez la pression sur vos proches ou vos collègues.
4: Sagittaire, vous qui êtes d'ordinaire plutôt expansif, deviendrez aujourd'hui plus porté à la prudence et à la discrétion dans votre comportement comme dans vos propos.
3: Capricorne, vous vous demanderez si cela vaut le coup de vous énerver pour accepter des idées qui ne sont pas vraiment les vôtres. Enfin Poisson, si vous avez un important rendez-vous ou une réunion, exprimez-vous sans crainte, on partagera votre point de vue. Bonne journée à tous, à demain pour un nouvel horoscope.
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2: Bonjour à tous. Cruelle fin de parcours pour les Bleus. Pour la troisième fois en deux ans, l'équipe de France de football a mordu la poussière face à la Rora en demi-finale du Mondial hier soir à Dallas. Elle affrontera le perdant d'Angleterre-Argentine en petite finale dans 4 jours à Miami pour clôturer l'ère Didier Deschamps. Un pompier volontaire reconnaît son implication dans l'un des départs de feu en forêt de Fontainebleau. Déclaration hier de la procureure de Fontainebleau. Les deux feux qui ont parcouru un peu plus de 2000 hectares sont fixés depuis hier soir, a indiqué le préfet. Recueil et émotion, Nice a commémoré hier les 10 ans de l'attentat sur la promenade des Anglais. L'attaque avait tué 86 personnes, dont 15 mineurs et fait 458 blessés. Nous n'avons oublié aucun nom, aucun visage, aucune histoire, a assuré Emmanuel Macron lors de son discours. Un spectacle de drones suivi de l'allumage de 86 faisceaux lumineux a eu lieu plus tard dans la soirée. Le défilé du 14 juillet restera historique en raison des moyens déployés. Plus de 6800 soldats réquisitionnés, près de 500 véhicules militaires ont défilé hier sur les Champs-Élysées. Pour cette dernière fête nationale en tant que président de la République, Emmanuel Macron a choisi de mettre en avant l'Ukraine et la coalition des volontaires. Un 14 juillet que le président a voulu massif et qui met en avant le réveil stratégique de l'Europe. Les militaires ultramarins des troupes de marine ont exécuté un haka devant l'Arc de Triomphe. Cette danse, issue de la culture maori qui a été rendue populaire par les rugbymen néo-zélandais, est traditionnellement pratiquée pour impressionner l'ennemi. Plus de 600 personnalités ont été distinguées par la Légion d'honneur du 14 juillet. L'actrice Nathalie Portman, Isabelle Bernard, la veuve du professeur Dominique Bernard, ou encore la présidente de la Banque Centrale Européenne, Christine Lagarde, font partie de cette promotion. Tadej Pogačar assomme de son côté un peu plus le tour après sa victoire en solitaire sur cette 10e étape. Le Slovène avait à cœur de s'imposer sur une étape qui lui avait échappé 2 ans plus tôt. Et ce 3e succès d'étape sur cette édition lui permet de consolider ainsi son avance au classement général.
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1: Bonjour à tous. Coup dur pour les Bleus. Immense désillusion pour l'équipe de France de football éliminée par l'Espagne en demi-finale de la Coupe du Monde. Les Bleus se sont écroulés 2-0 face à un adversaire tout simplement mieux en place à Dallas et ne disputeront pas une troisième finale consécutive. Les tricolores ne quittent pas le mondial pour autant. Ils devront jouer le match pour la troisième place contre le perdant d'Angleterre-Argentine samedi à Miami. Il s'agira du dernier match de Didier Deschamps après 14 ans à la tête de l'équipe de France. La Coupe du Monde a beau avoir changé de format en intégrant pour cette édition 2026 pas moins de 48 équipes, les demi-finales rassemblent les meilleures formations de la planète au classement FIFA. La première opposait donc hier la France, première au classement à l'Espagne, troisième. La seconde se joue ce soir entre l'Argentine, deuxième, et l'Angleterre, quatrième, à 21h. Affiche de prestige pour savoir quelle finale jouer, la petite entre les vaincus samedi à 23h ou la grande entre le vainqueur de chaque demi-finale dimanche à 21h. L'effort d'un sprint pour les chercher. La troisième place est déjà s'affirmée sur les routes du Tour. Paul Sexas de l'équipe Decathlon CMA CGM a signé hier sa meilleure performance sur la grande boucle à l'arrivée de la dixième étape entre Aurillac et le Lorient. Premier tricolore à monter sur un podium de cette 113e édition en ce jour de fête nationale. Tadej Pogačar assomme de son côté un peu plus le Tour après sa victoire en solitaire sur cette dixième étape. Le Slovène avait à cœur de s'imposer sur une étape qui lui avait échappé deux ans plus tôt. Et ce troisième succès d'étape sur cette édition lui permet de consolider ainsi son avance au classement général. Aujourd'hui, étape 11, Vichy Nevers, 161 km de plat. Les sprinteurs sont invités à reprendre du service. C'est le Tour à très régulièrement visiter l'Allier ces dernières années, notamment lors de l'étape remportée à Moulins en 2023 par Philippe Sen. La station thermale du département n'accueillit qu'une seule arrivée du Tour de France dans son histoire. C'était en 1952. Voilà, c'est la fin de ce flash. Bonne journée.
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3: L'horoscope. Bonjour à tous, nous fêtons Donald dans ce 15 juillet, alors quel secteur de votre signe sera en vedette ce samedi?
4: Bélier, les rayonnements de Saturne feront ressentir plus que jamais le poids de la solitude aujourd'hui.
3: Taureau, la journée ne se passera pas comme prévu, accrochez-vous, demain sera un autre jour.
4: Attention Gémeaux, des propos imprudents vous vaudront de rudes contestations.
3: Cancer, si vous avez quelque chose d'ennuyeux à faire, vous pouvez vous y coller aujourd'hui.
4: Les lions, le sang-froid, l'aptitude à se contrôler dans les situations les plus éprouvantes pour les nerfs ne seront pas votre point fort cette fois-ci.
3: Vierge, la Lune et la planète Vénus illumineront le ciel astral de la journée, surtout si vous êtes des tout premiers jours du signe.
4: Balance, vous vous soucierez énormément des avis émis par les personnes qui vous entourent.
3: Scorpion, pas d'obstacles sur votre route, sauf si vous êtes trop impatient ou si vous mettez la pression sur vos proches ou vos collègues.
4: Sagittaire, vous qui êtes d'ordinaire plutôt expansif, deviendrez aujourd'hui plus porté à la prudence et à la discrétion dans votre comportement comme dans vos propos.
3: Capricorne, vous vous demanderez si cela vaut le coup de vous énerver pour accepter des idées qui ne sont pas vraiment les vôtres. Enfin Poisson, si vous avez un important rendez-vous ou une réunion, exprimez-vous sans crainte, on partagera votre point de vue. Bonne journée à tous, à demain pour un nouvel horoscope.
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2: Bonjour à tous, émotion immense. 10 ans après, à Nice, la commémoration de l'attentat perpétré en 2016 a eu lieu hier lors d'une cérémonie poignante marquée par plusieurs discours, dont celui d'Emmanuel Macron. Cette attaque survenue sur la promenade des Anglais après le feu d'artifice a fait 86 morts, dont 15 enfants. Plus de 450 personnes ont été blessées par le camion de 19 tonnes conduit par un terroriste. Le Tunisien a provoqué un carnage sur près de 2 km avant d'être abattu par la police. Cette cérémonie dommage a été marqué également par le passage de la patrouille de France qui a laissé apparaître 3 grandes traînées de bleu, blanc, rouge dans le ciel niçois. À l'occasion du 14 juillet, 619 personnes sont distinguées dans la Légion d'honneur, indique la grande chancellerie de la Légion d'honneur. Parmi elles, on trouve l'actrice Nathalie Portman, le comédien Pierre Arditi, mais aussi l'ancien footballeur Franck Leboeuf, qui a été promu donc officier de la Légion d'honneur. Né à Marseille, l'ancien défenseur de l'équipe de France a grandi à Saint-Cyr-sur-Mer. Franck Leboeuf a porté les couleurs de l'Olympique de Marseille de 2001 à 2003. Autre ancien joueur de l'OM et grand joueur de l'équipe de France également, Marius Trésor a lui aussi été nommé officier de la Légion d'honneur. Fin du rêve américain pour les Bleus, immense désillusion pour l'équipe de France, éliminée par l'Espagne en demi-finale de la Coupe du Monde de football. Les Bleus se sont écroulés 2-0 face à un adversaire tout simplement mieux en place à Dallas et ne disputeront pas une troisième finale consécutive. Les tricolores ne quittent pas le mondial pour autant. Ils doivent jouer le match pour la troisième place contre le perdant d'Angleterre-Argentine samedi à Miami. Il s'agira d'ailleurs du tout dernier match de Didier Deschamps après 14 ans passé à la tête de l'équipe de France. Tadej Pogačar assomme de son côté un peu plus le tour après sa victoire en solitaire sur la 10e étape. Le Slovène avait à cœur de s'imposer sur une étape qui lui avait échappé 2 ans plus tôt. Et ce 3e succès d'étape sur cette édition lui permet de consolider ainsi son avance au classement général.

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1: Concert, chant sacré à Capella, église Saint-Saubin-les-Chaumes avec l'ensemble Vox Duman sous la direction de Claire Lécuyer. C'est dimanche 19 juillet à 18h. L'entrée est libre avec participation au chapeau suivi d'un apéritif. C'est organisé par l'association Vue sur Saint-Aubin. Alors venez nombreux. Fête de la moisson, ce sera le 25 juillet entre 10h et 18h à Étais-la-Sauvin, la Michoterie avec marché de producteurs, animaux de la ferme, tonte de mouton, concours de labour, animation enfant, balade poney, boudin à vendre sur place et restauration et buvette sur place. Exposition et démonstration de matériel, lisseuse, batteuse. Alors venez nombreux, c'est la fête de la moisson. Samedi 25 juillet entre 10h et 18h à Étais-la-Sauvin. Loto en plein air, c'est dimanche 19 juillet à partir de 17h. Ce sera Neufontaine devant la salle de Vigne-le-Haut au profit de l'association Novemfonte. Différents lots, piscine, salon de jardin, balancelle, jambon et encore bien d'autres. De gros lots, petite restauration. Pour plus de renseignements, vous pouvez bien sûr contacter le 06 79 94 95 96. Loto en plein air, dimanche 19 juillet, c'est à partir de 17h et c'est à Neufontaine. Dimanche 19 juillet, à partir de 21h, la ville de Clamecy invite tous les supporters à se rassembler place des fêtes pour vivre ensemble une ambiance conviviale et familiale, la finale de la Coupe du Monde de football 2026. Une fan zone gratuite sera spécialement aménagée pour l'occasion avec une retransmission sur grand écran LED, un événement ouvert à tous, petits et grands, qui promet émotion, partage et ferveur sportive. Information pratique, le lieu c'est place des fêtes à Clamecy. Ouverture de la fan zone à partir de 19h30, 1h30 avant le coup d'envoi. Coup d'envoi donc à 21h. Fermeture 1h après la fin du match. Repli à la salle polyvalente, bien sûr, en cas de mauvais temps. Buvette et petite restauration sur place. Un espace dédié aux personnes à mobilité réduite sera aménagé dans la limite de 20 places parking aux abords du site. Afin de garantir la sécurité et le confort de tous, un règlement précis sera appliqué. Les organisateurs rappellent que l'accès à la fan zone implique l'acceptation de ces règles. La fan zone de Clamecy se veut être un lieu de partage intergénérationnel, festif et sécurisé. Nous invitons chacun à venir vivre cette finale dans un esprit de respect et bien sûr de bonne humeur. Une fan zone festive et sécurisée pour vivre la finale de la Coupe du Monde de football, 21h, place des fêtes à Clamecy.
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1: Bonjour à tous. Quand les températures montent, certaines personnes ont l'impression d'avoir le ventre plus tendu ou plus gonflé. Ce désagrément fréquent en été s'explique souvent par un mélange de déshydratation, d'alimentation estivale et de sommeil perturbé. Avoir le ventre qui gonfle de temps en temps, c'est tout à fait normal. Tout au long de la journée, le tube digestif se remplit puis se vide en fonction des aliments ingurgités et des boissons consommées. Le problème apparaît quand l'intestin se remplit trop d'air, ce qui provoque une sensation de ventre tendu, parfois gênante voire douloureuse. Quand il fait chaud, le corps perd davantage d'eau et de minéraux par la transpiration, mais de manière paradoxale, les fortes chaleurs favorisent aussi la rétention d'eau. L'été change aussi nos habitudes alimentaires. Crudités, fruits, glaces, biscuits apéritifs et repas froids sont plus fréquents. Certains de ces aliments peuvent être riches en sucre fermentescible et provoquer des gaz chez les personnes sensibles. Autre effet possible, lorsqu'on a très soif, on boit souvent très vite, parfois des boissons gazeuses en avalant plus d'air au passage. Résultat, le ventre peut paraître encore plus gonflé. Toujours côté boisson, l'alcool peut irriter l'intestin et accentuer la sensation de gonflement. Les nuits d'été sont aussi parfois courtes et inconfortables à cause de la chaleur. Or, un sommeil de mauvaise qualité peut perturber le fonctionnement digestif. Il peut aussi augmenter le stress, et le stress est connu pour influencer l'intestin. Quelques gestes simples peuvent aider à mieux supporter ces ballonnements. Buvez régulièrement de petites quantités d'eau tout au long de la journée et évitez de boire de très grandes quantités d'un coup. Marchez ou bougez pour aider les gaz à circuler. Allez aux toilettes dès que le besoin se fait sentir. Réduisez les boissons gazeuses et l'alcool et portez des vêtements amples et légers pour ne pas comprimer votre ventre.

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1: Bonjour à tous. Cruelle fin de parcours pour les Bleus. Pour la troisième fois en deux ans, l'équipe de France de football a mordu la poussière face à la Rora en demi-finale du Mondial hier soir à Dallas. Elle affrontera le perdant d'Angleterre-Argentine en petite finale dans 4 jours à Miami pour clôturer l'ère Didier Deschamps. La Coupe du Monde a beau avoir changé de format en intégrant pour cette édition 2026 pas moins de 48 équipes, les demi-finales rassemblent les meilleures formations de la planète au classement FIFA. La première opposait donc hier la France, première au classement, à l'Espagne, troisième. La seconde se joue ce mercredi entre l'Argentine, deuxième, et l'Angleterre, quatrième. Affiche de prestige pour savoir quelle finale jouer. La petite entre les vaincus se déroulera samedi. La grande entre le vainqueur de chaque demi-finale aura lieu dimanche. Un pompier volontaire reconnaît son implication dans l'un des départs de feu en forêt de Fontainebleau. Déclaration hier de la procureure de Fontainebleau. Les deux feux qui ont parcouru un peu plus de 2000 hectares sont fixés depuis hier soir, a indiqué le préfet. Recueil et émotion, Nice a commémoré hier les 10 ans de l'attentat sur la promenade des Anglais. L'attaque avait tué 86 personnes, dont 15 mineurs, et fait 458 blessés. Nous n'avons oublié aucun nom, aucun visage, aucune histoire, a assuré Emmanuel Macron lors de son discours. Un spectacle de drones suivi de l'allumage de 86 faisceaux lumineux a eu lieu plus tard dans la soirée. Le défilé du 14 juillet restera historique en raison des moyens déployés. Plus de 6800 soldats réquisitionnés, près de 500 véhicules militaires ont défilé hier sur les Champs-Élysées. Pour cette dernière fête nationale en tant que président de la République, Emmanuel Macron a choisi de mettre en avant l'Ukraine et la coalition des volontaires. Un 14 juillet que le président a voulu massif et qui met en avant le réveil stratégique de l'Europe. Les militaires ultramarins des troupes de marine ont exécuté un haka devant l'Arc de Triomphe. Cette danse, issue de la culture maori, qui a été rendue populaire par les rugbymen néo-zélandais, est traditionnellement pratiquée pour impressionner l'ennemi. Plus de 600 personnalités ont été distinguées par la Légion d'honneur du 14 juillet. L'actrice Nathalie Portman, Isabelle Bernard, la veuve du professeur Dominique Bernard, ou encore la présidente de la Banque Centrale Européenne, Christine Lagarde, font partie de cette promotion. Sur X, la députée britannique Suella Braverman rappelle que les investissements considérables réalisés par la Grande-Bretagne dans les anciennes colonies devraient être remboursés. Elle critique la décision du gouvernement de la Jamaïque de porter une pétition au roi Charles III pour demander des réparations pour l'esclavage. Son parti Réforme, dirigé par Nigel Farage, le chef de l'extrême droite, demande l'annulation des visas des ressortissants des pays qui demandent des réparations pour l'esclavage. 5 tonnes 3 de cocaïne saisies. Le Suriname est identifié depuis longtemps comme un acteur majeur du transit de la cocaïne sud-américaine vers l'Europe et l'Afrique de l'Ouest. Les spécialistes évoquent la route du 10e parallèle. Le navire présenté comme une embarcation de pêche a été intercepté par la police fédérale et la marine brésilienne dans les eaux internationales au large du Suriname. A raisonné le 7 juillet, le bateau est arrivé lundi à la base navale de Belém. 5 tonnes 3 de cocaïne représentent environ 20 millions d'euros à l'achat, jusqu'à 180 millions d'euros à la revente. L'effort d'un sprint pour aller chercher la troisième place est déjà affirmé sur les routes du Tour. Paul Sexas de l'équipe Decathlon CMA CGM a signé hier sa meilleure performance sur la grande boucle à l'arrivée de la 10e étape entre Aurillac et le Lorient. Le premier tricolore à monter sur un podium de cette 113e édition en ce jour de fête nationale. Tadej Pogačar assomme de son côté un peu plus le Tour après sa victoire en solitaire sur cette 10e étape. Le Slovène avait à cœur de s'imposer sur une étape qui lui avait échappé 2 ans plus tôt, et ce 3e succès d'étape sur cette édition lui permet de consolider ainsi son avance au classement général.

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3: L'horoscope. Bonjour à tous, nous fêtons Donald en ce 15 juillet, alors quel secteur de votre signe sera en vedette ce samedi?
4: Bélier, les rayonnements de Saturne feront ressentir plus que jamais le poids de la solitude aujourd'hui.
3: Taureau, la journée ne se passera pas comme prévu, accrochez-vous, demain sera un autre jour.
4: Attention Gémeaux, des propos imprudents vous vaudront de rudes contestations.
3: Cancer, si vous avez quelque chose d'ennuyeux à faire, vous pouvez vous y coller aujourd'hui.
4: Les lions, le sang-froid, l'aptitude à se contrôler dans les situations les plus éprouvantes pour les nerfs ne seront pas votre point fort cette fois-ci.
3: Vierge, la Lune et la planète Vénus illumineront le ciel astral de la journée, surtout si vous êtes des tout premiers jours du signe.
4: Balance, vous vous soucierez énormément des avis émis par les personnes qui vous entourent.
3: Scorpion, pas d'obstacles sur votre route, sauf si vous êtes trop impatient ou si vous mettez la pression sur vos proches ou vos collègues.
4: Sagittaire, vous qui êtes d'ordinaire plutôt expansif, deviendrez aujourd'hui plus porté à la prudence et à la discrétion dans votre comportement comme dans vos propos.
3: Capricorne, vous vous demanderez si cela vaut le coup de vous énerver pour accepter des idées qui ne sont pas vraiment les vôtres. Enfin Poisson, si vous avez un important rendez-vous ou une réunion, exprimez-vous sans crainte, on partagera votre point de vue. Bonne journée à tous, à demain pour un nouvel horoscope.
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2: Bonjour à tous. En clôture de la cérémonie du 10e anniversaire de l'attentat de Nice, Emmanuel Macron a rendu hier hommage aux victimes, aux secours et aux associations. Le chef de l'État a également rappelé que la menace terroriste demeure et appelle à transmettre la mémoire aux jeunes générations. Le chef de l'État a pris la parole pendant 20 minutes afin de rendre hommage aux 86 morts et plus de 450 blessés de l'attentat il y a 10 ans. C'était donc le 14 juillet 2016. Un homme menaçant interpellé à Nice hier après des propos faisant l'apologie du terrorisme et proférant des menaces d'attentat. Hier, vers 20h30, un individu aurait donc proféré des menaces et fait l'apologie du terrorisme en plein centre-ville de Nice. Incendie à l'Estac à Marseille. Un an plus tard, les sinistrés restent dans l'impasse. Ce feu avait ravagé 750 hectares de végétation et touché 90 maisons dans le quartier de l'Estac le 8 juillet 2025. Pour les victimes, la reconstruction est lente et difficile. Les assurances traînent des pieds pour rembourser les dégâts. L'enquête sur les responsabilités de l'incendie de Marseille qui avait dévasté le quartier de l'Estac il y a un an a été classée sans suite. Fin du rêve américain pour les Bleus. Immense désillusion pour l'équipe de France de football éliminée par l'Espagne en demi-finale de la Coupe du Monde. Les Bleus se sont écroulés 2-0 face à un adversaire tout simplement mieux en place à Dallas et ne disputeront pas une troisième finale consécutive. Les tricolores ne quitteront pas le mondial pour autant et ils devront jouer le match pour la troisième place contre le perdant d'Angleterre-Argentine. Samedi à Miami. Il s'agira du tout dernier match de Didier Deschamps après 14 ans passés à la tête de l'équipe de France. L'effort d'un sprint pour aller chercher la troisième place est déjà s'affirmé sur les routes du Tour. Paul Sexas a signé hier sa meilleure performance sur la grande boucle à l'arrivée de la 10e étape entre Aurillac et Le Lorient. Premier tricolore à monter sur un podium de cette 113e édition. Et puis Tadej Pogačar assomme de son côté un peu plus le Tour après sa victoire en solitaire sur cette 10e étape. Le Slovène avait à cœur de s'imposer sur une étape qui lui avait échappé 2 ans plus tôt.

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2: Je reçois aujourd'hui Anne de la librairie Le Millefeuille de Clamecy et présidente de l'association Rue des Livres. Bonjour Anne.
3: Bonjour.
2: Ainsi que Pierre de la librairie du marché de Clamecy et vice-présidente de l'association. Bonjour Pierre.
4: Bonjour.
2: Alors vous êtes venu aujourd'hui pour justement nous présenter l'association Rue des Livres et nous parler en tout cas des différents événements qui seront organisés sur Clamecy. Alors, l'association Rue des Livres.
3: Eh bien c'est une toute nouvelle association Clamecy. Donc on a monté il y a quelques mois pour justement soutenir cet événement qui aura lieu cette année le 15 juillet et le 5 août. Donc c'est un événement où on a des stands dans la rue. Après, avec, si la météo reste comme elle est actuellement, peut-être qu'on se repliera dans des endroits abrités comme la halle ou la salle Romain Rolland. Mais oui, où on reçoit donc différents auteurs, éditeurs et personnes du monde du livre, aussi associations locales, pour présenter tous les auteurs locaux qu'on peut avoir dans notre beau patrimoine.
2: Alors avant de revenir justement sur ces événements, ces deux événements, Pierre, tu peux nous présenter un peu l'association et nous dire qui font partie en tout cas de cette association.
4: Alors il y a un certain nombre d'adhérents maintenant, mais dans le bureau, nous sommes quatre. Donc la présidente Anne qui vient de parler, très bien. Il y a Jacques Planchon, oui, qui est le secrétaire, et Christine Héroulet, la trésorière. Et je voulais ajouter que l'idée de la manifestation, elle vient de Jacques, mm-hmm, donc le secrétaire, qui se retrouve le moins gradé dans l'association. Il s'est dit qu'il y avait une forte histoire autour du livre à Clamecy et dans ses environs, avec, bon, on a un prix Nobel, il y a Tillier, il y a une histoire des librairies, un numéro de La Scientifique qui en parle, et des imprimeurs, évidemment La Ballerie, qui est un imprimeur de livres, mm-hmm, important. Et donc l'idée, c'était de voir aussi les aspects présents de cette histoire, puisqu'il y a de nombreux auteurs qui vivent ou viennent dans la région, des éditeurs, et l'idée, c'est de rassembler tous ces gens et de faire une manifestation que moi je trouve assez joyeuse, sympathique, et dans la rue, pour que ça soit le plus accessible possible, d'où le nom,
2: Rue des Livres. Oui, parce que du coup, ça se passe où ?
3: Ça se passe principalement donc rue du Grand Marché, mm-hmm, avec aussi un passage, le passage rue des Fruits qui mène au prieuré, donc qui est occupé, et ainsi on reçoit les auteurs pour les rencontres dans le prieuré. Cette année, on va aussi avoir quelques partenariats, donc notamment avec le musée qui va recevoir nos partenaires Nature en Livre et Geneviève Peigné pour des présentations de la part des auteurs et des autrices, et le cinéma qui va projeter des films en lien donc avec les livres.
2: D'accord. Donc le but de ces événements, c'est vraiment faire connaître des auteurs et être vraiment à la rencontre de ces auteurs dans la rue plutôt que d'aller directement en librairie, quoi, en fait. C'est vraiment un échange pour avoir un lieu ouvert,
4: oui,
2: à tous.
4: Oui, un lieu ouvert et très diversifié, puisqu'on aura à la fois des éditeurs indépendants, ça je pense qu'on en reparlera, oui, des auteurs contemporains, tu l'as dit aussi, les sociétés savantes, donc évidemment La Scientifique, les amis, oui, Claude Tillier, Romain Rolland, etc. Voilà, donc quelque chose de très divers et à destination de tout public, puisqu'on y trouvera aussi bien de la bande dessinée, si je dis pas de bêtises,
3: tout à fait, que la littérature jeunesse.
4: La littérature jeunesse, de l'histoire locale, mais pas seulement,
2: donc,
4: etc.
2: Donc il y aura vraiment un échange, des dédicaces, il y aura des sous-barnums, des tables, enfin voilà,
4: c'est
2: d'abord un moment dans la rue, en fait. C'est
4: oui,
2: ça,
4: hein, voilà, ça occupe toute la rue et, okay, un peu les alentours. Et l'idée, c'est que ça soit, mmh, vraiment un lieu de découverte, oui, d'échange avec, mmh, tous les
2: partage,
4: gens qui sont présents.
2: Enfin, ouais.
4: C'est agréable, c'est, mmh, quelque chose qui se fait naturellement.
2: Alors, on va commencer par le premier événement qui sera très prochainement, puisque c'est le 15 juillet.
4: Oui, à 14h.
2: Ok, donc le programme, c'est quoi ?
4: Alors, il y a déjà les choses qui sont tout le temps là. Donc, on l'a dit, les auteurs, éditeurs, et il y a aussi en même temps un marché du livre d'occasion et du livre ancien.
2: D'accord.
4: Avec notamment l'association Les Trois Libraires, qui est une association dynamique de la région, de collègues bouquinistes. Et donc tout l'après-midi, il y a des rencontres et des ateliers.
3: Exactement. Donc à partir de 14h, pour l'ouverture, nous aurons Denis Grosdanovic pour une demi-heure. Ensuite, nous aurons François Jarige pour son nouveau livre Vert de rage autour de l'environnement. À 15h30, ce sera Frédéric de Baumy qui sera là pour sa dernière BD Rock Alter. En même temps, à 15h30, il y aura le début de la déambulation littéraire au musée faite par Nature en Livre avec plusieurs autrices, donc Julie Ray, Nathalie Léger-Cresson et Aline Recoura, qui nous rejoindront pour une rencontre au niveau du salon en haut à partir de 18h. Ensuite, à 16h, nous aurons une rencontre autour de Romain Rolland. À 16h30, une rencontre avec Stéphane Bonnefoy. À 17h, une rencontre avec Chantal Jumel. Ensuite, nous aurons donc en parallèle des ateliers tampons organisés par Silex Inc. entre 15h et 18h. Et des petits moments de littérature jeunesse où nous aurons l'association des livreurs qui fera donc deux lectures. Une à 15h30 pour Alice au Pays des Merveilles et une à 16h30 pour Trois Contes d'Anderson. Et ensuite, à partir de 19h, nous aurons Docile Adorée qui nous fait terminer la journée en poésie pour un petit moment avec des textes de René Dodon.
4: C'est en musique, hein, c'est ça, c'est un concert poétique.
2: D'accord.
4: Voilà, c'est à partir de textes
2: de la
4: poétiques.
2: Lecture,
4: c'est
2: avec de la musique.
4: De très bons musiciens. Donc ça fait un programme assez varié puisqu'on a des gens qu'on ne présente plus dans la région comme Denis Grozanovic, qui est un auteur aujourd'hui très connu. Chantal Jumel, c'est une indianiste, donc elle est spécialiste des collames, des peintures effets. De l'Inde du Sud, donc c'est un livre chez Goetner qui est un des grands éditeurs de l'orientalisme. Stéphane Bonnefoy qui dans la vie de tous les jours est documentariste sur France Culture et qui vient de publier un deuxième roman, enfin je ne sais pas si son deuxième livre est vraiment un roman, on en discutera ce jour-là. Donc voilà, à chaque fois c'est une demi-heure. Frédéric Debomy qui a déjà écrit plusieurs livres et scénarios de bande dessinée, et François Jarry, c'est quelque chose qui est plus politique ou
3: de l'essai.
4: Voilà, parce que lui je crois qu'il est historien des techniques et qui est aussi quelqu'un d'assez dans son domaine reconnu.
2: C'est un après-midi, donc on le rappelle, hein, le 15 juillet à partir de 14h jusqu'à donc du coup 20h.
4: Assez tard, voilà, parce qu'il y a le concert grave, après.
2: Voilà. Mais c'est oui. Pour tout âge aussi, quoi. Il y a tout âge.
4: Oui, c'est plus adulte là quand même, mais non, les enfants.
3: Après les
4: jeunes,
3: enfants, il y a les lectures. Oui, et voilà. Nous avons aussi en éditeur Chamamus qui va revenir pour aussi des livres jeunesse. Mm-hmm. En termes d'auteurs présents, il y aura majoritairement des auteurs pour les adultes. Mais Nature en livre aussi parmi les auteurs. Donc Nathalie Léger-Cresson fait des livres Destination de la jeunesse qui sont des livres avec une épaisseur qui font des livres tactiles assez intéressants. Julie Ray fait beaucoup de livres adolescents. Donc là aussi ça s'ouvre à différents publics. Là où Aline Recoura pour elle ce sera plus de la littérature adulte.
4: Donc au même moment les adultes ont des choses qui les concernent et puis d'autres au même moment. Les enfants ont soit des lectures soit des ateliers. Donc voilà, tout le monde normalement dans l'après-midi doit y trouver son compte.
2: D'autres choses à dire pour le 15 juillet ou...
3: En amont, on a donc le cinéma qui va faire plusieurs projections. Donc
2: oui, parce que là, ce rendez-vous-là, ça sera, on l'a dit, hein, dans la rue du Grand Marché,
4: Grand Marché au presbytère.
2: Voilà, ça sera c'est piétons, les gens peuvent se promener, des livres partout. Voilà.
4: Des auteurs,
2: Et oui, n'hésitez pas à les rencontrer.
4: Préciser quand même, donc il y a plusieurs éditeurs indépendants qui seront présents. Ça, on y tient beaucoup. Oui. C'est une des choses que nous souhaitons mettre en avant, d'abord dans la période que nous vivons, c'est assez difficile pour l'édition indépendante, et il y a des gens qui font un travail vraiment formidable, donc c'est des éditeurs que nous apprécions beaucoup. Il y a les éditions du Chemin de Fer qui sont des fidèles, qui ont une très belle maison de littérature à la fois contemporaine, mais aussi qui rééditent des textes, par exemple du nouveau roman, qui sont épuisés, et ils sont très très sympathiques. Temps Impossible, je connais un peu moins, c'est de la bande dessinée. Anacarsis, aussi très belle maison d'édition, il y a à la fois, alors ça peut faire peur, de la philologie, mais aussi des choses, des récits de voyage, des rééditions de relations de voyage, aussi des romans, des traductions de notamment d'auteurs italiens. Il y a une collection, pour ceux qui connaissent, qui s'intéressent aux sagas du nord de l'Europe, dirigée par Régis Boyer, qui est le grand spécialiste. Enfin voilà, très beau catalogue. Ensuite, il y a les éditions Ginko. Alors, on est quelques-uns à vraiment beaucoup les aimer. Notamment, il y a beaucoup de littérature slave, donc Europe centrale, Russie, à la fois des auteurs contemporains, là j'ai un auteur bulgare que je ne connaissais pas du tout, et aussi des textes classiques, comme, je sais pas, Jan Neruda, pour ceux qui aiment la littérature tchèque. Les éditions Ivrea, alors ça, on est très très contents, c'est un magnifique éditeur, moi que je suis à titre personnel depuis longtemps. Ils sont connus notamment pour avoir les œuvres à peu près complètes de George Orwell, donc à part 1984, tout a été traduit chez eux, et puis il y a une collection qui s'appelle l'Encyclopédie des Nuisances, qui, voilà, donc ça c'est... Et puis c'est à peu près tout pour le 15 juillet. Mais ça fait un beau...
2: Voilà.
4: Voilà, c'est vraiment des éditeurs à découvrir pour les lecteurs un peu curieux, mais de très beaux catalogues.
2: Ils vous attendront donc rue du Grand Marché vers le presbytère. Voilà,
4: ils vous
2: rue est piétonne et c'est ouvert vraiment à tout le monde. N'hésitez pas à venir rencontrer les éditeurs, les auteurs qui seront sur place en fait. Eh bien, merci en tout cas pour toutes ces informations. Et puis, n'hésitez pas à vous rendre à la librairie Le Millefeuille. Yann vous conseillera, vous renseignera. Et Pierre à la librairie du Marché à Clamecy. Donc voilà.
4: Merci.
2: À bientôt.
3: À bientôt.
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3: L'horoscope. Bonjour à tous, nous fêtons Donald en ce 15 juillet. Alors, quel secteur de votre signe sera en vedette ce samedi?
4: Bélier, les rayonnements de Saturne feront ressentir plus que jamais le poids de la solitude aujourd'hui.
3: Taureau, la journée ne se passera pas comme prévu. Accrochez-vous, demain sera un autre jour.
4: Attention Gémeaux, des propos imprudents vous vaudront de rudes contestations.
3: Cancer, si vous avez quelque chose d'ennuyeux à faire, vous pouvez vous y coller aujourd'hui.
4: Les lions, le sang-froid, l'aptitude à se contrôler dans les situations les plus éprouvantes pour les nerfs ne seront pas votre point fort cette fois-ci.
3: Vierge, la Lune et la planète Vénus illumineront le ciel astral de la journée, surtout si vous êtes des tout premiers jours du signe.
4: Balance, vous vous soucierez énormément des avis émis par les personnes qui vous entourent.
3: Scorpion, pas d'obstacles sur votre route, sauf si vous êtes trop impatient ou si vous mettez la pression sur vos proches ou vos collègues.
4: Sagittaire, vous qui êtes d'ordinaire plutôt expansif, deviendrez aujourd'hui plus porté à la prudence et à la discrétion dans votre comportement comme dans vos propos.
3: Capricorne, vous vous demanderez si cela vaut le coup de vous énerver pour accepter des idées qui ne sont pas vraiment les vôtres. Enfin, Poisson, si vous avez un important rendez-vous ou une réunion, exprimez-vous sans crainte, on partagera votre point de vue. Bonne journée à tous, à demain pour un nouvel horoscope.
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2: Bonjour à tous, le blues des Bleus, pas de troisième étoile, mais une immense désillusion. Les Bleus ont été éliminés par l'Espagne 2-0 en demi-finale de la Coupe du Monde à Dallas. Ils pensaient avoir refait leur retard sur l'Aurora, qui les avait déjà privés de finale à l'Euro 2024 et en Ligue des Nations en 2025. Il leur aura finalement manqué. Il y a beaucoup de choses pour être à la hauteur de leurs ambitions. Les tricolores ne quittent pas le mondial pour autant. Ils doivent jouer le match pour la troisième place contre le perdant d'Angleterre-Argentine, samedi à Miami. Il s'agira du tout dernier match de Didier Deschamps après 14 ans à la tête de l'équipe de France de football. Après 48 heures de lutte, les quelques 800 sapeurs-pompiers mobilisés sont parvenus à fixer les deux incendies qui ont parcouru un peu plus de 2000 hectares de la forêt de Fontainebleau, pour lesquels 4 gardes à vue sont en cours, dont celle d'un sapeur-pompier volontaire. La France ne compte plus de département vigilance rouge canicule, annonce Météo France, conséquence d'une régression de la masse d'air chaud sur le pays. Recueil et émotion, Nice a commémoré hier les 10 ans de l'attentat sur la promenade des Anglais. L'attaque avait tué 86 personnes, dont 15 mineurs, et fait 458 blessés. Nous n'avons oublié aucun nom, aucun visage, aucune histoire, a assuré Emmanuel Macron lors de son discours. Un spectacle de drones suivi de l'allumage de 86 faisceaux lumineux a eu lieu plus tard dans la soirée. Tadej Pogačar assomme de son côté un peu plus le Tour. Après sa victoire en solitaire sur cette 10e étape, le Slovène avait à cœur de s'imposer sur une étape qui lui avait échappé 2 ans plus tôt. Et ce 3e succès d'étape sur cette édition lui permet de consolider ainsi son avance au classement général. Et puis, s'il y a un film à voir cet été, c'est sans aucun doute l'Odyssée, avec son casting de dingue. Christopher Nolan nous offre du grand spectacle. L'Odyssée est une épopée mythique tournée à travers le monde qui suit le retour d'Ulysse Verita, qui pour la première fois la saga fondatrice d'Homère est portée sur les écrans de manière spectaculaire avec la toute dernière technologie IMAX.

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1: Concert chant sacré à Capella, église Saint-Saubin-les-Chaumes avec l'ensemble Vox Dumane sous la direction de Claire Lécuyer. C'est dimanche 19 juillet à 18h. L'entrée est libre avec participation au chapeau suivi d'un apéritif. C'est organisé par l'association Vue sur Saint-Aubin. Alors venez nombreux. Fête de la moisson, ce sera le 25 juillet entre 10h et 18h à Étais-la-Sauvin, la Michoterie avec marché de producteurs, animaux de la ferme, tonte de moutons, concours de labour, animation enfant, balade poney, boudin à vendre sur place et restauration et buvette sur place. Exposition et démonstration de matériel, lisseuse, batteuse. Alors venez nombreux, c'est la fête de la moisson. Samedi 25 juillet entre 10h et 18h à Étais-la-Sauvin. Loto en plein air, c'est dimanche 19 juillet à partir de 17h. Ce sera Neufontaine devant la salle de Vigne-le-Haut au profit de l'association Novemfonte. Différents lots, piscine, salon de jardin, balancelle, jambon et encore bien d'autres. De gros lots, petite restauration. Pour plus de renseignements, vous pouvez bien sûr contacter le 06 79 94 95 96. Loto en plein air, dimanche 19 juillet, c'est à partir de 17h et c'est à Neufontaine. Dimanche 19 juillet, à partir de 21h, la ville de Clamecy invite tous les supporters à se rassembler place des fêtes pour vivre ensemble une ambiance conviviale et familiale, la finale de la Coupe du Monde de football 2026. Une fan zone gratuite sera spécialement aménagée pour l'occasion avec une retransmission sur grand écran LED, un événement ouvert à tous, petits et grands, qui promet émotion, partage et ferveur sportive. Information pratique, le lieu c'est place des fêtes à Clamecy. Ouverture de la fan zone à partir de 19h30, 1h30 avant le coup d'envoi. Coup d'envoi donc à 21h. Fermeture 1h après la fin du match. Repli à la salle polyvalente, bien sûr, en cas de mauvais temps. Buvette et petite restauration sur place. Un espace dédié aux personnes à mobilité réduite sera aménagé dans la limite de 20 places parking aux abords du site. Afin de garantir la sécurité et le confort de tous, un règlement précis sera appliqué. Les organisateurs rappellent que l'accès à la fan zone implique l'acceptation de ces règles. La fan zone de Clamecy se veut être un lieu de partage intergénérationnel, festif et sécurisé. Nous invitons chacun à venir vivre cette finale dans un esprit de respect et bien sûr de bonne humeur. Une fan zone festive et sécurisée pour vivre la finale de la Coupe du Monde de football, 21h, place des fêtes à Clamecy.
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2: Bonjour à tous, nous fêtons Donald en ce 15 juillet. Alors, quel secteur de votre signe sera en vedette ce samedi ?
3: Bélier, les rayonnements de Saturne feront ressentir plus que jamais le poids de la solitude aujourd'hui.
2: Taureau, la journée ne se passera pas comme prévu. Accrochez-vous, demain sera un autre jour.
3: Attention Gémeaux, des propos imprudents vous vaudront de rudes contestations.
2: Cancer, si vous avez quelque chose d'ennuyeux à faire, vous pouvez vous y coller aujourd'hui.
3: Les lions, le sang-froid, l'aptitude à se contrôler dans les situations les plus éprouvantes pour les nerfs ne seront pas votre point fort cette fois-ci.
2: Vierge, la Lune et la planète Vénus illumineront le ciel astral de la journée, surtout si vous êtes des tout premiers jours du signe.
3: Balance, vous vous soucierez énormément des avis émis par les personnes qui vous entourent.
2: Scorpion, pas d'obstacles sur votre route, sauf si vous êtes trop impatient ou si vous mettez la pression sur vos proches ou vos collègues.
3: Sagittaire, vous qui êtes d'ordinaire plutôt expansif, deviendrez aujourd'hui plus porté à la prudence et à la discrétion dans votre comportement comme dans vos propos.
2: Capricorne, vous vous demanderez si cela vaut le coup de vous énerver, faire accepter des idées qui ne sont pas vraiment les vôtres. Enfin Poisson, si vous avez un important rendez-vous ou une réunion, exprimez-vous sans crainte, on partagera votre point de vue. Bonne journée à tous, à demain pour un nouvel horoscope.
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1: Bonjour à tous. Les premières odeurs corporelles peuvent surprendre les préadolescents comme leurs parents. Alors, à quel moment un déodorant devient-il utile? Voici la réponse. L'utilisation du déodorant ne dépend pas d'un âge précis, mais d'un phénomène bien connu, le début de la transpiration liée à la puberté. Avant cette période, les enfants transpirent peu au niveau des aisselles et n'ont généralement pas besoin de ce type de produit. En fait, les glandes sudoripares, apocrines, principalement situées sous les aisselles, ne s'activent qu'à la puberté. C'est cette activation hormonale qui entraîne l'apparition d'odeurs corporelles parfois mal vécues par les jeunes. Chez certains préadolescents, la transpiration peut apparaître de manière soudaine et parfois intense. Ce phénomène est lié aux variations hormonales du début de la puberté, étant généralement à s'équilibrer avec le temps. Dans ces situations, l'utilisation d'un déodorant peut être envisagée à condition de rester mesuré. Il faut privilégier des produits simples, avec peu de parfum. L'objectif n'est pas de masquer à tout prix les odeurs, mais d'accompagner cette étape sans agresser la peau. Attention aux excès. Face à cette sensation nouvelle, certains adolescents ont tendance à multiplier les applications. Or, les déodorants, surtout ceux contenant de l'alcool, peuvent provoquer des irritations ou des réactions cutanées. Enfin, le déodorant ne remplace pas une bonne hygiène. Ce n'est ni un parfum, ni un cache-misère. Les mauvaises odeurs ne viennent pas directement de la transpiration, mais des bactéries qui se développent dans un environnement humide. Quelques gestes simples suffisent à limiter leur apparition. Prendre une douche quotidienne, bien sécher la peau, notamment sous les aisselles, changer de vêtements chaque jour et appliquer un déodorant avec modération. En pratique, il n'y a donc pas d'âge idéal, mais plutôt un moment, celui où la transpiration devient perceptible et gênante pour l'adolescent.

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3: Bonjour à tous. L'affaire Grégory, l'effet reproché à la grand-tante Jacqueline Jacob, sont prescrits, annonce la cour d'appel de Dijon. La chambre de l'instruction de la cour d'appel estime que des poursuites ne peuvent pas être engagées contre l'octogénaire pour association de malfaiteurs. Il a tué une surveillante de son collège en Haute-Marne pour un motif apparemment futile à l'âge de 14 ans. Plus d'un an après, le procès de cette adolescente s'ouvre aujourd'hui à Chaumont et s'annonce très scruté, bien qu'à huis clos, ce meurtre avait provoqué une onde de choc dans les milieux éducatifs et politique en France, s'inscrivant dans une série d'agressions au couteau dans les établissements scolaires. Au matin du mardi 10 juin 2025, à Nogent, Mélanie, assistante d'éducation de 31 ans, est frappée à 7 reprises avec un couteau de cuisine à l'entrée du collège Françoise Dolto. Elle décède sur place de ses blessures. L'agresseur ne supportait plus le comportement des surveillantes en général. La canicule baisse d'un cran en France. L'Allier repasse par exemple en vigilance orange ce mercredi. L'Allier et les trois autres départements de l'Auvergne, le Puy-de-Dôme, le Cantal et la Haute-Loire sont placés en risque élevé pour les feux de forêt. Alors que les conditions météo accroissent les risques de feux de végétation, les effectifs des sapeurs-pompiers du Doubs sont fortement sollicités. Le lieutenant-colonel Charles Claudet, chef de cabinet du SDIS 25, reconnaît que ses troupes sont sous tension. Suite à l'incendie en forêt de Fontainebleau, la mobilisation s'intensifie dans l'Yonne. Des habitants se proposent pour évacuer des chevaux, accueillir des équidés et collecter des produits de première nécessité pour venir en aide aux communes touchées. Les écuries de la Malle à Saint-Brice, Courcelles près de Reims ouvrent également leurs portes aux chevaux de Fontainebleau. Et puis un appel aux dons est lancé pour une nouvelle phase de travaux dans la chapelle Notre-Dame des Chaumes dans le massif des Vosges. Le béton et les menuiseries de l'édifice bâti en 1960 ont besoin d'être repris. Le projet est soutenu par la Fondation du Patrimoine. Voilà, c'est la fin de ce flash. Merci de l'avoir suivi.
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1: Bonjour Johanna.
2: Bonjour Karine.
1: Coup de projecteur sur les visites commentées des Jeudis du patrimoine organisées tous les jeudis de fin juin à début septembre. Une question, quelle est la visite mise en lumière aujourd'hui dans cette chronique ?
2: Cette semaine, cap sur Clamecy de Saint-Martin au parc d'Argence.
1: Alors je suppose que la collégiale Saint-Martin ainsi qu'un parc clamecicois emblématique figureront parmi les étapes de cette visite ?
2: Exactement. Ce sont les deux étapes importantes de notre visite. L'une pour commencer et l'autre pour conclure notre parcours. Nous découvrirons l'histoire et les richesses architecturales de la collégiale Saint-Martin, dont la construction s'est tout de même étalée sur 350 ans environ. Je ne vais pas tout dévoiler maintenant, mais cet édifice est un vrai voyage dans le temps. Un exemple tout simple pour illustrer ce que je viens de dire. Lorsqu'on se trouve en bas de la rue du Grand Marché, à peu près au coin des Halles, sur le trottoir bien évidemment, et qu'on admire le côté de la collégiale, on remarque tout de suite l'évolution de style architectural de celle-ci sur toute sa longueur, notamment au niveau des fenêtres. Des curiosités, il y en a plein d'autres. Saviez-vous que la collégiale ne s'est pas toujours appelée Saint-Martin ?
1: Ah bon ? Non, du tout. Et alors, quel était son nom ?
2: Jusqu'en 1438, la collégiale était dédiée à Saint Potentien, mais ce saint local, peu connu, a vite été oublié au profit de Saint-Martin plus prestigieux. D'ailleurs, si vous vous mettez sur le parvis de l'église, face à l'entrée principale, vous pourrez lire en bas du tympan, au-dessus des portes, « Invocatione Sancti Martini Turonensis Episcopi ». Pas facile à prononcer. Ce qui signifie, sous le vocable de Saint-Martin, évêque de Tours. D'autres références à Saint-Martin sont visibles en plusieurs endroits de la collégiale, mais je n'en dirai pas plus, je garde un peu de suspense pour les visites.
1: Alors, qu'allons-nous découvrir ?
2: Après quelques mots sur l'histoire médiévale, son château et ses fortifications, nous prendrons la direction du fameux parc d'Argence, qui est plus connu sous le nom de parc...
1: Vauvert.
3: Ouais.
2: Tout à fait. Très apprécié des Clamecicois, ce lieu séduit autant les familles que les sportifs ou les amoureux de la nature. Il associe l'élégance d'un jardin à la française, soigneusement carré et structuré, au charme plus libre, plus sauvage d'un jardin à l'anglaise. L'ensemble s'articule autour d'un château et de plusieurs pièces d'eau, chargées d'histoire dans un cadre au charme classique. Comme souvent, ce parc possède aussi une histoire riche et singulière. D'ailleurs, son nom Vauvert est un dérivé de Valvert et évoque une prairie verte broussailleuse. Cette origine nous invite à imaginer le paysage tel qu'il était avant les aménagements actuels qui lui ont donné son visage actuel.
1: Mais pourquoi ce nom de parc d'Argence, du coup ?
2: Alors, le nom de parc d'Argence apparaît au milieu du XVIIIe siècle. En 1754, le domaine passe entre les mains de Philiberte Lamy, épouse du baron de Saint-Pierre-du-Mont, qui porte aussi le titre de marquis d'Argence, ce qui a finalement contribué au nom du parc. Autre curiosité, dans ce parc, saviez-vous comment les pièces d'eau du parc Vauvert sont-elles alimentées ?
1: Pas vraiment, non.
2: C'est les eaux du Beuvron qui les alimentent par l'intermédiaire d'un aqueduc souterrain en pierre, datant de 1700. Cet ouvrage hydraulique permet d'acheminer l'eau de manière continue jusqu'au parc. Après avoir traversé le parc, l'eau poursuit tranquillement son chemin jusqu'à la sortie du stade, avant de rejoindre sous terre la rivière en aval. Ingénieux comme système, hein ?
1: Oui, effectivement, hein.
2: Donc pour conclure cette visite dans les meilleures conditions, les participants peuvent prolonger ce moment de découverte en profitant librement du parc et de son cadre paisible. Les lieux offrent un environnement idéal pour partager un pique-nique ou pour les plus motivés, s'offrir quelques tours de stade en courant. Merci Karine pour votre accueil ainsi qu'à toutes les personnes à l'écoute. Rendez-vous très bientôt pour une prochaine chronique.
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1: Au club cycliste Belfort-Miotte, club affilié à la Fédération française de cyclisme, le vélo fait école. Les jeunes y viennent en effet apprendre ce sport exigeant que peut-être ils continueront à l'âge adulte comme leurs idoles, en l'occurrence les coureurs du Tour de France. Président Alain Demeusy.
2: Donc le club cycliste Belfort-Miotte, c'est un club qui est axé prioritairement sur la formation des jeunes cyclistes. C'est un club qui accueille des jeunes de 5 ans à 15 ans. Pour la majorité, on a également quelques seniors.
3: Et alors ces jeunes, après de passer chez vous, où est-ce qu'ils vont? Ils vont dans d'autres clubs du secteur, de l'aire urbaine?
2: Bah, ça dépend. Il y a d'autres jeunes. Oui, il y a des jeunes qui partent dans d'autres clubs, bien sûr, de l'aire urbaine ou ailleurs. Il y en a qui sont partis un peu partout. Et puis, il y a aussi que quand on est sur ces âges-là de jeunes, il y a aussi des gamins qui arrêtent le vélo, quoi. Je veux dire, c'est pas forcément un gamin qui commence à 8 ans, il va pas rester dans le vélo pendant 30 ans, quoi. Donc, il y a des jeunes qui arrêtent, quoi, qui se cherchent, en fait, hein, les écoles de vélo. Ça sert un peu à ça. Ça sert à former. Et puis ça sert aussi à découvrir les gamins qui vont rester dans le vélo et ceux qui en sortiront pour pratiquer d'autres sports.
3: J'imagine que tous les enfants que vous avez pour l'instant seront les premiers supporters au rendez-vous lors du passage du Tour de France dans le territoire de Belfort le 17 juillet.
2: Oui, bien sûr. Les enfants sont déjà prêts, ils attendent déjà avec impatience. Ils ont d'ailleurs déjà fait quelques animations sur la ville de Belfort en attente de cette étape du Tour de France. Il y avait eu au mois de mai un petit village Tour de France qui avait été mis en place par la mairie où les gamins avaient pu faire de l'agilité, de la démonstration sur leur école de vélo.
3: Alors ils sont forcément appelés à être spectateurs, mais ils seront aussi peut-être un peu acteurs de cette journée.
2: Ils seront oui, bien sûr, ils vont être acteurs puisqu'ils vont faire les deux derniers kilomètres de l'étape jusqu'à l'arrivée de Belfort. En fait, ils vont partir en groupe 2 kilomètres avant l'arrivée et vont suivre exactement le tracé de l'arrivée de l'étape jusqu'à l'arrivée.
3: Et pour terminer, est-ce que vous pouvez nous parler du calendrier du club cycliste, des courses organisées par exemple?
2: Oui, tous les ans, le 1er mai, c'est l'occasion de faire une grande épreuve école de cyclisme qui fait partie du challenge régional Bourgogne-Franche-Comté des écoles de vélo. Ça, c'est tous les ans le 1er mai à Belfort. Et le 15 août, tous les ans, le 15 août, c'est le critérium du Ballon d'Alsace, donc course qui part du centre ville de Belfort pour rejoindre le sommet du Ballon d'Alsace et la plus vieille course de Bourgogne-Franche-Comté.
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2: Bonjour à tous, à la une de vos journaux ce mercredi, la désillusion cruelle des Bleus après leur défaite face à l'Espagne. Pour l'équipe, le texte sur la fin de vie qui pourrait être adopté à l'Assemblée cet après-midi. Pour le Figaro et la Loire qui souffre de la sécheresse du côté du Berry républicain. La France et les flammes dans le nord des Landes. À Sorre, le feu de forêt a été fixé hier en début de soirée. L'incendie déclaré hier en début d'après-midi a parcouru 47 hectares de pins. Un important dispositif a été déployé. Le secteur reste aujourd'hui sous surveillance afin d'écarter tout risque de reprise du feu. Venus en renfort sur les incendies en forêt de Fontainebleau, deux sapeurs-pompiers de Toulouse ont été, quant à eux, légèrement blessés. 11 départements de l'Est sont concernés aujourd'hui par une vigilance orange aux orages. Dans le détail, l'Ain, le Doubs, le Jura, la Loire, le Rhône, la Saône-et-Loire passent en vigilance à partir de 13h. Ils seront rejoints à compter de 15h par l'Ardèche, la Drôme, l'Isère, la Savoie et la Haute-Savoie. Après l'autorisation ou pas des cookies, place à celle des pixels de suivi. Une campagne d'information sur l'exploitation de nos données personnelles est en cours via des emails depuis plusieurs semaines. Les gardiens de la révolution iranien affirment avoir visé des installations de la marine américaine à Bahreïn, rapporte la télévision d'État après l'annonce de frappes américaines en Iran. Ils annoncent également que le détroit stratégique d'Ormuz va rester fermé jusqu'à la fin des actes d'agression américains. La passe de Troyes pour Tim Merlier, déjà vainqueur coup sur coup des 7 et 8e étapes. Le surpuissant sprinter belge va trouver de nouveau un terrain à son avantage aujourd'hui lors de la 11e étape du Tour de France entre Vichy et Nevers. C'est la fin du rêve bleu. La formidable aventure de l'équipe de France au Mondial a pris fin brutalement hier soir après une cuisante défaite en demi-finale face à l'Espagne 2-0. La France va, elle, devoir se contenter du match pour la 3e place samedi à Miami. Plusieurs records échappent aux Français après cette élimination. Dimanche, en Haute-Saône, 9 candidats vont s'affronter lors de la 3e édition de la Coupe du Monde des mangeurs de cancoyottes. Objectif, manger le plus de peau proprement et en 10 minutes.

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1: Concert, chant sacré à Capella, église Saint-Saubin-les-Chaumes avec l'ensemble Vox Dumane sous la direction de Claire Lécuyer. C'est dimanche 19 juillet à 18h. L'entrée est libre avec participation au chapeau suivi d'un apéritif. C'est organisé par l'association Vue sur Saint-Aubin. Alors venez nombreux. Fête de la moisson, ce sera le 25 juillet entre 10h et 18h à Étais-la-Sauvin, la Michoterie avec marché de producteurs, animaux de la ferme, tonte de mouton, concours de labour, animation enfant, balade poney, boudin à vendre sur place et restauration et buvette sur place. Exposition et démonstration de matériel, lisseuse, batteuse. Alors venez nombreux, c'est la fête de la moisson. Samedi 25 juillet entre 10h et 18h à Étais-la-Sauvin. Loto en plein air, c'est dimanche 19 juillet à partir de 17h. Ce sera Neufontaine devant la salle de Vigne-le-Haut au profit de l'association Novemfonte. Différents lots, piscine, salon de jardin, balancelle, jambon et encore bien d'autres. De gros lots, petite restauration. Pour plus de renseignements, vous pouvez bien sûr contacter le 06 79 94 95 96. Loto en plein air, dimanche 19 juillet, c'est à partir de 17h et c'est à Neufontaine. Dimanche 19 juillet, à partir de 21h, la ville de Clamecy invite tous les supporters à se rassembler place des fêtes pour vivre ensemble une ambiance conviviale et familiale, la finale de la Coupe du Monde de football 2026. Une fan zone gratuite sera spécialement aménagée pour l'occasion avec une retransmission sur grand écran LED, un événement ouvert à tous, petits et grands, qui promet émotion, partage et ferveur sportive. Information pratique, le lieu c'est place des fêtes à Clamecy. Ouverture de la fan zone à partir de 19h30, 1h30 avant le coup d'envoi. Coup d'envoi donc à 21h. Fermeture 1h après la fin du match. Repli à la salle polyvalente, bien sûr, en cas de mauvais temps. Buvette et petite restauration sur place. Un espace dédié aux personnes à mobilité réduite sera aménagé dans la limite de 20 places parking aux abords du site. Afin de garantir la sécurité et le confort de tous, un règlement précis sera appliqué. Les organisateurs rappellent que l'accès à la fan zone implique l'acceptation de ces règles. La fan zone de Clamecy se veut être un lieu de partage intergénérationnel, festif et sécurisé. Nous invitons chacun à venir vivre cette finale dans un esprit de respect et bien sûr de bonne humeur. Une fan zone festive et sécurisée pour vivre la finale de la Coupe du Monde de football, 21h, place des fêtes à Clamecy.
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1: La lactofermentation pour des aliments riches en vitamines. La lactofermentation est un procédé de conservation très ancien qui consiste à laisser macérer les aliments avec du sel ou bien les plonger dans une saumure en l'absence d'air. Il se produit alors une fermentation, c'est-à-dire une activité microbienne qui va sécréter des substances, entre autres de l'acide lactique, qui inhibe complètement tous les micro-organismes susceptibles de provoquer la putréfaction, du gaz carbonique et divers enzymes. Au bout d'un moment, la teneur en acide atteint un certain niveau, le milieu s'équilibre et la fermentation s'arrête d'elle-même. À ce stade, la conservation peut durer plusieurs années, même à température ambiante. Non seulement ce mode de préparation préserve les vitamines et les éléments nutritifs des aliments, mais il en augmente même la teneur, surtout pour la vitamine C et celle du groupe B, PP et K. La fermentation améliore la digestibilité des produits et leur assimilation par l'organisme. Elle diminue la teneur en nitrate des légumes. Elle crée des substances antibiotiques qui luttent contre les microbes pathogènes. Elle renforce aussi l'efficacité du système immunitaire. Les bactéries lactiques sont très bénéfiques pour l'organisme. Ce sont les fameux probiotiques. On peut lacto-fermenter n'importe quel légume, mais aussi des fruits. C'est très facile à faire, ça ne demande aucune énergie. Pas besoin de chauffer pour stériliser, ni de frigo ou congélateur. Comment procéder ? Laver, éplucher et découper les légumes bio de préférence, diluer du sel dans de l'eau de source à raison d'une cuillère à soupe de sel par litre d'eau. Remplissez des bocaux avec les légumes, ajoutez si vous le souhaitez des aromates. Tassez bien, couvrez d'eau froide et refermez les bocaux. Placez d'abord ces bocaux à 20-22 degrés pendant 2 ou 3 jours, puis mettez-les dans un lieu plus frais, 15-18 degrés, et patientez un mois avant de déguster. Un bocal entamé doit être conservé au réfrigérateur et consommé dans les 15 jours suivant son ouverture. L'idéal est de consommer des légumes lacto-fermentés régulièrement, en petite quantité, par exemple 2 ou 3 cuillères à soupe chaque jour.
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2: Bonjour à tous, le blues des Bleus, pas de troisième étoile, mais une immense désillusion. Les Bleus ont été éliminés par l'Espagne 2-0 en demi-finale de la Coupe du Monde à Dallas. Ils pensaient avoir refait le retard sur l'Aurora, qui les avait déjà privés de finale à l'Euro 2024 et en Ligue des Nations en 2025. Il leur aura finalement manqué. Il y a beaucoup de choses pour être à la hauteur de leurs ambitions. Les tricolores ne quittent pas le mondial pour autant. Ils doivent jouer le match pour la troisième place contre le perdant d'Angleterre-Argentine, samedi à Miami. Il s'agira du tour dernier match de Didier Deschamps après 14 ans à la tête de l'équipe de France de football. Après 48 heures de lutte, les quelques 800 sapeurs-pompiers mobilisés sont parvenus à fixer les deux incendies qui ont parcouru un peu plus de 2000 hectares de la forêt de Fontainebleau, pour lesquels 4 gardes à vue sont en cours, dont celle d'un sapeur-pompier volontaire. La France ne compte plus de département vigilance rouge canicule, annonce Météo France, conséquence d'une régression de la masse d'air chaud sur le pays. Toutes les dépouilles des victimes de l'incendie en Espagne ont été identifiées, 12 personnes d'origine étrangère parmi les 13 victimes, dont 7 britanniques, annoncent les autorités. L'Espagne a enregistré ses températures moyennes quotidiennes et ses températures minimales moyennes les plus élevées pour un mois de juin depuis au moins 1950. Entre le 1er juin et le 15 juillet, le thermomètre a en moyenne affiché 24,5 degrés, soit 3,3 degrés de plus que la moyenne de 21,2 degrés pour la période de référence 1991-2020. Recueil et émotion, Nice a commémoré hier les 10 ans de l'attentat sur la promenade des Anglais. L'attaque avait tué 86 personnes, dont 15 mineurs, et fait 458 blessés. Nous n'avons oublié aucun nom, aucun visage, aucune histoire, a assuré Emmanuel Macron lors de son discours. Un spectacle de drones suivi de l'allumage de 86 faisceaux lumineux a eu lieu plus tard dans la soirée. À l'occasion du 14 juillet, 619 personnes sont distinguées dans la Légion d'honneur, indique la grande chancellerie de la Légion d'honneur. Parmi elles, on trouve l'actrice Nathalie Portman, le comédien Pierre Arditi, l'ancien footballeur Franck Leboeuf a été promu officier de la Légion d'honneur. Né à Marseille, l'ancien défenseur de l'équipe de France a grandi à Saint-Cyr-sur-Mer. Franck Leboeuf a porté les couleurs de l'Olympique de Marseille de 2001 à 2003. Autre ancien joueur de l'OM et grand joueur de l'équipe de France également, Marius Trésor est lui aussi nommé officier de la Légion d'honneur. L'effort d'un sprint pour aller chercher la troisième place est déjà affirmé sur les routes du Tour. Paul Sexas de l'équipe Décathlon CMA-CGM a signé hier sa meilleure performance sur la grande boucle à l'arrivée de la 10e étape entre Aurillac et le Lorient. Premier tricolore à monter sur un podium de cette 113e édition en ce jour de fête nationale. Tadej Pogačar assomme de son côté un peu plus le Tour après sa victoire en solitaire sur cette 10e étape. Le Slovène avait à cœur de s'imposer sur une étape qui lui avait échappé 2 ans plus tôt, et ce 3e succès d'étape sur cette édition lui permet de consolider ainsi son avance au classement général. Aujourd'hui, étape 11, Vichy-Nevers, 161 km de plat. Les sprinteurs sont invités à reprendre du service. C'est le Tour à très régulièrement visiter l'Allier ces dernières années, notamment lors de l'étape remportée à Moulins en 2023 par Philippe Sen. La station thermale du département n'accueillit qu'une seule arrivée du Tour de France dans son histoire. C'était en 1952. Et puis, s'il y a un film à voir cet été, c'est sans aucun doute l'Odyssée avec son casting de dingue. Christopher Nolan nous offre du grand spectacle. L'Odyssée est une épopée mythique tournée à travers le monde qui suit le retour d'Ulysse Verita, qui pour la première fois la saga fondatrice d'Homère est portée sur les écrans de manière spectaculaire avec la toute dernière technologie IMAX. Voilà, c'est la fin de ce flash. Merci de l'avoir suivi.
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3: À l'approche du Tour de France, eh bien, nous avons rencontré Maurice Jacquel, passionné de cyclisme depuis son enfance. Il fait partie également du club cyclo de Cizois. Pour lui, le Tour n'est pas seulement une compétition sportive, c'est aussi un rendez-vous chargé d'émotions et de souvenirs. Maurice, racontez-nous quel est votre plus beau souvenir du Tour de France.
4: J'avais par habitude de suivre le Tour de France lors de mes vacances. Et un des plus beaux souvenirs, c'est en 1986. Sur la 18e étape au Mont Ventoux, où Jean-François Bernard a gagné, donc un Nivernais.
3: Jean-François Bernard, un Nivernais, qui était donc un grand champion cycliste.
4: Oui, d'ailleurs, il a gagné l'étape et il a endossé le maillot jaune, qu'il a perdu le lendemain, malheureusement, sur crevaison.
3: Ça, c'était donc en 1987. Vous étiez en vacances avec des amis, avec de la famille ?
4: Avec des amis, nous avons fait du vélo. La veille, d'ailleurs, nous avons monté le Ventoux parmi quelques pros qui faisaient reconnaissance, et parce que c'était jour de repos.
3: Et alors, quelle était l'ambiance ce jour-là ? Vous vous souvenez de l'engouement ?
4: Ah, c'était euphorique, surtout quand le Jeff est passé. Il allait très très très vite et tout le monde écoutait à la radio le résultat. Ça a été magnifique quand on a entendu qu'il avait gagné.
3: Qu'il avait gagné l'étape, effectivement, donc un Nivernais. Donc pour vous, c'était beaucoup d'émotions pour tout votre groupe.
4: Ah oui, oui, oui, bien sûr, oui. Alors là, bon, malheureusement, il a perdu son maillot le lendemain.
3: Et oui, après, c'est le sport, c'est comme ça. En tout cas, c'est l'un de vos plus beaux souvenirs du Tour de France. Ça montre, eh bien, en fait, que pour vous, c'est pas seulement un souvenir sportif, c'est aussi, eh bien, des émotions partagées. Et c'est ça, le sport, ça fait partie du sport.
4: Bien sûr, le sport, c'est pas juste gagner, c'est profiter, c'est s'amuser.
3: Et partager.
4: Et partager, surtout.
3: Eh bien, merci Maurice pour ce témoignage. Une belle preuve que le Tour de France, eh bien, au-delà des performances et du maillot jaune, reste avant tout une histoire d'émotion, de transmission et de passion partagée. Au revoir Maurice, à bientôt.
4: Merci à vous.

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2: Bonjour à tous. Le travail acharné des sapeurs-pompiers continue, mais au moins le feu n'avance plus. En forêt de Fontainebleau, les deux incendies au sud de Paris sont désormais fixés, mais pas encore éteints. À l'origine des sinistres qui ont ravagé plus de 2000 hectares de végétation, deux suspects toujours en garde à vue. L'un a avoué avoir volontairement enflammé des brindilles, l'autre a reconnu avoir jeté une cigarette. Vous recevez sûrement plein d'emails à peu près identiques depuis quelques jours, une histoire de mise à jour des politiques de confidentialité. En fait, la CNIL, le gendarme des données personnelles, demande aux marques et aux entreprises qui récoltent des infos via des pixels espions à le dire clairement. C'est quoi ces pixels? Ce sont des fragments d'images transparents que vous ne voyez pas, des mouchards comme les cookies sur les sites qui transmettent des données sans que vous le sachiez, et c'est légal, par exemple dès que vous avez ouvert un mail promotionnel. Les prix bondissent à nouveau à la pompe en plein départ en vacances. La guerre au Moyen-Orient semble bel et bien avoir repris depuis quelques jours. Ce matin, les États-Unis ont lancé de nouvelles frappes sur l'Iran qui visent des installations américaines dans plusieurs pays du Golfe. Et au milieu de tout ça, eh bien, les pétroliers ne franchissent plus trop le détroit d'Ormuz. Pour la troisième étoile, il faudra repasser dans 4 ans. Les Bleus sont tombés de haut, battus par les Espagnols 2-0 en demi-finale de la Coupe du Monde de football. L'amertume est générale, l'anéantissement total, mais les hommes de Didier Deschamps n'étaient clairement pas à leur meilleur niveau hier soir à Dallas. Ils pourront encore terminer la compétition sur une note positive avec une troisième place à aller chercher samedi à Miami. Ça sera face à l'Angleterre ou face à l'Argentine, le perdant de l'autre demi ce soir à 21h. Le gagnant rejoindra évidemment l'Aurora en finale dimanche. Et puis, il ne fait jamais les choses à moitié. Le réalisateur américain Christopher Nolan signe l'événement ciné de l'été avec l'Odyssée. Ce film est un énorme show tourné à l'ancienne, sans effet numérique ou presque. Il réunit un casting 5 étoiles, Anne Hathaway, Charlize Theron, Tom Holland et Zendaya. Matt Damon lui incarne le héros mythique et mythologique Ulysse. Voilà, c'est la fin de ce flash. Merci de l'avoir suivi.
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2: Bonsoir à tous. 5 départements du Nord-Ouest passent en vigilance orange pour orage, ce qui porte le total des départements concernés à 16, annonce faite par Météo France aujourd'hui dans son point du début d'après-midi. L'Ille-et-Vilaine, la Manche, la Mayenne, l'Orne, la Sarthe rejoignent le Doubs, le Jura, la Saône-et-Loire, l'Ain, le Rhône, la Loire, la Haute-Savoie, la Savoie, l'Isère, la Drôme et l'Ardèche. Cette vigilance restera maintenue jusqu'à 20h. C'est un interrogatoire très attendu. Jérôme Barella, principal suspect dans l'affaire Liana, est de nouveau entendu par le juge d'instruction aujourd'hui. Il sera interrogé sur le meurtre de la collégienne de 11 ans, mais aussi sur son viol. Jusqu'ici, le quadragénaire n'avait été interrogé que sur le volet enlèvement et séquestration de l'enquête, des faits pour lesquels il a été mis en examen et placé en détention provisoire. En effet, au moment de sa garde à vue et de son déferrement, le corps de Liana, disparu le 29 mai dans le Gers, n'avait pas encore été retrouvé, ni l'autopsie réalisée. Nouveau coup de théâtre dans l'affaire Grégory, la justice a déclaré prescrit aujourd'hui les faits reprochés à Jacqueline Jacob, la grand-tante du petit Grégory Villemain, tué en 1984 dans les Vosges. Annonce faite par la cour d'appel de Dijon, réunie à huis clos, la chambre de l'instruction de la cour a estimé que les faits reprochés à l'octogénaire relevaient du délit, désormais prescrit. Les différentes parties disposent d'un délai de 10 jours pour contester cette décision et faire un pourvoi devant la chambre criminelle de la cour de cassation. Elles espèrent relancer un dossier fermé il y a 2 ans, selon des informations du journal Le Parisien. 6 anciennes mannequins ont déposé aujourd'hui une plainte avec constitution de partie civile devant un juge d'instruction parisien contre Gérald Marie, ancien patron de l'agence Elite Europe. Elles dénoncent des faits de viol et de traite d'êtres humains qui auraient été commis à Paris entre les années 80 et 90. Le ministre de l'économie, Roland Lescure, a décidé aujourd'hui de remonter le taux du livret A à 1,7% contre 1,5% actuellement et de maintenir celui du livret d'épargne populaire réservé aux ménages modestes à 2,5%. C'est la fin de cette édition. Merci de l'avoir suivi.

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0: Une nouvelle émission sur Flotteur FM, Écho de la mode, en toute simplicité, hein, avec Virginie Jarreau. Bonjour Virginie.
1: Bonjour.
0: Alors, morphologie. Ah, ouais. On va changer.
1: Alors, hein,
0: on a
1: qu'est-ce fait, qu'on fait
0: on oh a fait, je ne sais même plus, H. Ça, oh, je sais qu'on a fait. On a fait le A.
1: Le V, je
0: le V. Et là, on et va ben faire là, le O. Allez, le O.
1: Allez, le O. Dans la comment forme généreuse.
0: Alors, comment on repère notre morphologie déjà
1: ben, c'est
0: pas
1: qu'on
0: si
1: est
0: évident que ça. Hein.
1: Ben non, c'est pas si évident que ça parce que des fois on est en H et on se croit en O et ben non. Et oui, des fois on se croit, on est en V et on se dit oh je suis en O et ben non.
0: Bon.
1: Alors le O il est généreux. Voilà.
0: Bon.
1: Alors il faut sauter la tête de dire ben, je suis grosse. Non. On est généreuse.
0: D'accord.
1: On a des épaules, des hanches un peu arrondies. On a une taille un peu moins marquée effectivement que le V ou oui, le H ou
0: oui,
1: voilà. On a une poitrine généreuse. Alors on va pas s'en plaindre. Hein. Faut juste trouver les produits qui vont bien.
0: Voilà, c'est ça.
1: Alors l'objectif c'est pas de se cacher. Surtout, okay, s'il vous plaît, arrêtez de vous cacher sur des choses très larges, très carrées.
0: Qui va amplifier, en fait.
1: Ça amplifie, ça n'avantage ouais pas, et mmh, franchement, c'est dommage. Mmh. Chaque morphologie, on peut s'habiller correctement, et il y a des femmes qui l'ont très, très bien compris. On voit des femmes qui sont fortes, qui sont dans la morphologie haut, et qui s'habillent admirablement bien.
0: Ben oui, c'est vrai.
1: Elles se mettent en valeur,
0: ouais,
1: point,
0: c'est
1: tout.
0: Ça, c'est se mettre en valeur, ouais.
1: Et mmh, puis, quand
0: c'est
1: on
0: vrai
1: voit les gens, on ne regarde pas la physionomie des gens, on voit leur bien-être.
0: Oui,
1: et
0: c'est
1: quand ça
0: ça
1: transpire à travers les vêtements, qu'est-ce que c'est chouette, hein.
0: C'est vrai, c'est vrai.
1: Donc, il faut structurer cette silhouette, hein, il faut l'allonger visuellement,
0: mm-hmm,
1: et se mettre en valeur le décolleté.
0: Ah.
1: Et puis, si on a de la chance d'avoir des belles jambes, ben aussi les jambes, parce
0: okay
1: qu'on peut être rond et avoir de magnifiques jambes. Donc, au niveau des hauts, il faudra privilégier des décolletés en V, mm-hmm, forcément.
0: Hein. Oui, pour allonger, justement, c'est ça, hein.
1: Pas de... Pour allonger le buste, tu suis bien, Karine.
0: Eh oui, non,
1: qu'est-ce
0: mais oui,
1: que...
0: maintenant...
1: Oh là là, c'est tout à fait ça. Des tops fluides, pourquoi? Parce que, donc, il faut pas qu'ils soient moulants.
0: Hein. Oui.
1: Mais si vous mettez un gros t-shirt bien carré, alors il sera pas moulant, je vous l'accorde, mais ça va être super rigide et ça va pas avoir cet effet de bouger
0: oui,
1: avec votre corps.
0: Oui,
1: donc, du
0: vois
1: coup, ça fera carré, mmh, et nous, on aura une vision de carré. Et il faut éviter cette vision-là. Alors, il faut qu'il soit fluide, il ne faut pas qu'il soit ni trop moulant, ni trop ample non plus.
0: D'accord.
1: Il faut vraiment qu'il soit en fonction de votre stature. Moi, je me bats souvent, c'est des dames qui sont un petit peu fortes. Elles me disent, oh, je ne veux pas que ça se voie, je ne veux pas voir mes petites poignées d'amour, machin. Eh ben non, il y a des fois, il vaut mieux que ce soit assez près, plutôt que d'avoir quelque chose qui ressemble à rien, quoi.
0: Oui, qui hein va accentuer...
1: Qui va accentuer la morphologie en haut.
0: D'accord.
1: Donc, matière légère et structurée, ça, il faut en abuser encore et toujours. On peut ajouter des vestes droites ou des gilets ou des blazers assez longs. Ça finit une silhouette quand on a une silhouette
0: plutôt
1: assez
0: long,
1: longue.
0: Plutôt long, alors, du coup.
1: Plutôt long. Alors,
0: okay,
1: tout dépend aussi si on est petite ou grande.
0: Oui, bien sûr.
1: D'accord.
0: Après, ça,
1: donc
0: oui,
1: là, c'est encore une fois...
0: selon,
1: on vient en
0: sûr
1: boutique et puis on regarde ensemble. Hein. Tunique, on peut les avoir légèrement évasées aussi.
0: Mm-hmm.
1: Ça marche bien, on se sent bien, ça bouge autour de notre corps. On marque pas là où il faut pas, mais on a quand même quelque chose d'élégant.
0: Ok.
1: On reste dans l'élégance visuelle.
0: Côté couleur, il n'y a pas trop de...
1: Attends, j'y viens
0: ah,
1: tout à l'heure.
0: Oh, je vais
1: mais
0: trop vite,
1: c'est pas
0: je vais
1: possible,
0: trop vite,
1: hein, ça. Oh, Karine, tu me fatigues.
0: Je vais
1: hein
0: trop vite.
1: Non, alors, on
0: oui
1: continue sur les
0: oui
1: hauts. Il faut éviter les hauts très moulants. Parce que
0: donc,
1: là, pour okay le coup, ça ne vous avantage pas. Matière donc épaisse et rigide. Les t-shirts en coton bien épais et... Eh ben non.
0: Non.
1: Des cols roulés aussi serrés, c'est pas super. Hein. Il vaut mieux privilégier de vous mettre en avant un petit peu le décolleté,
0: okay,
1: choses comme ça. Et puis alors éviter les volants ou les détails au niveau du ventre. Souvent, on a tendance à vouloir mettre une ceinture au niveau du ventre. Ben, c'est pas super super. Donc,
0: okay,
1: il faut vraiment éviter ça. Encore une fois, ça dépend vraiment de sa morphologie parce que vous avez des hauts un peu ovales, vous avez des hauts un peu plus ronds. Donc,
0: ouais, c'est pas si évident que ça.
1: Non, c'est pas simple.
0: C'est pas simple. D'où pourquoi c'est bien d'aller voir une
1: ben,
0: personne de sa petite boutique qui peut peut-être conseiller, puis qu'on
1: oui,
0: peut
1: voilà
0: essayer du coup. C'est
1: on
0: quand
1: peut
0: même,
1: essayer, c'est important.
0: C'est important.
1: Et nous, on a notre œil qui est il analyse, il juge pas, il analyse et dit oui ça va, non ça va pas, attendez on va faire autre chose, on va essayer autre chose. Et c'est en essayant qu'on se dit ah ça c'est parfait pour vous. C'est surtout ça. Au niveau des bas, donc la morpho haut, on l'avait déjà vu, mais les pantalons droits ou légèrement évasés, c'est parfait. Hein, les bodycut ou les flares, on évase un peu sur le bas. Les tailles, alors moi je privilégierais la taille haute. Pourquoi ? Parce qu'elle est quand même gainante et confortable, donc ça nous maintient quand même le ventre et c'est important. Et au niveau des jupes, bah, plutôt trapèze ou droite. Hein. Ça dépend aussi de comment on va se sentir à l'aise dans sa jupe. Hein. Au niveau des robes, plutôt des robes portefeuille, ça c'est vraiment super. Ou des robes un peu en pire, au niveau de la taille sous poitrine.
0: Ah oui, d'accord. Qui part sous la poitrine.
1: Voilà, quoi. C'est ça. Mm. Des robes droites fluides, des petits trapèzes, voilà. C'est structuré mais sans mouler. Au niveau des vestes et manteaux, plutôt manteau droit ou des vestes longues un peu ouvertes, ça vous structure aussi. Si vous avez la chance d'être ronde et grande, vraiment n'hésitez pas à allonger votre silhouette avec des grandes pièces. Hein. Les trench fluides, il faut éviter vraiment les modèles courts qui coupent la silhouette au niveau du ventre. Voilà. Alors, au niveau des couleurs.
0: Alors
1: Alors, le look monochrome. C'est top parce que ça allonge la silhouette.
0: Ouais.
1: Alors, je dis monochrome, mais ça ne vous évite pas de mettre un joli foulard, d'accessoiriser quand même. On attire l'œil avec les accessoires, les boucles d'oreilles, les gros colliers, les assez longs, les foulards aussi, ça peut être vraiment sympa. Et plutôt privilégier les couleurs foncées au niveau du centre et plus claires sur les côtés. Mm-hmm. Hein. Donc, je pense que je vous ai un petit peu tout dit.
0: Tu as sur la morphologie haut.
1: Surtout, j'insiste sur le fait qu'il faut se sentir bien dans ses vêtements. Mais vous pouvez, même avec un corps qu'on n'a pas choisi, ou même si on ne se sent pas bien, on peut se sentir belle quand même avec les vêtements.
0: Oui, vraiment. C'est ça.
1: Et n'hésitez pas, encore une fois, ne dites pas « Ah non, ça, c'est pas pour moi. » Parce que moi, toutes les semaines, je suis confrontée à ça, à des gens qui me disent « Ah non, mais moi, je peux pas mettre ça. » Essayez.
0: Oui, c'est
1: Essayez.
0: Des fois, c'est vrai que ça change tout. Et on aurait tendance à dire « Bah non, ça, c'est pas pour moi. » Puis en fin de compte, une fois qu'on essaie, on est surpris, quoi.
1: On est tout le temps surpris.
0: Voilà. Donc, pourquoi c'est bien d'avoir nos petites boutiques locales pour pouvoir essayer puis être surpris.
1: Oui, parce que ça vaut aussi pour les sous-vêtements, ça vaut pour tout. Mais comme pour une paire de chaussures, si on n'est pas bien dans sa paire de chaussures.
0: Nadine, si tu nous écoutes.
1: Bah voilà, on t'attend.
0: Un jour. Il y a Florence et puis il y a
1: Mélanie,
0: il y a
1: d'autres encore. Florence, voilà. On essaiera de se faire une petite émission à toutes.
0: À toutes. Mais n'hésitez pas à pousser les portes de vos boutiques qui sont locales sur Clamecy notamment, bien sûr.
1: Oui, et c'est important. Et vous verrez, pour vous, vous vous sentirez bien mieux. Et surtout, on est là pour que vous vous sentiez bien.
0: Oui. En tout cas, merci Virginie pour tous ces petits conseils sur la morphologie haut. On fera un jour un rappel de toutes les morphologies, parce que bon, il y en a plusieurs. Et on hésite toujours à savoir quelle morphologie...
1: Et puis j'essaierai de vous faire aussi la morphologie pour les garçons, parce que c'est important aussi.
0: C'est pas tout à fait pareil
1: parce qu'on n'a pas le côté. Alors c'est plus simple, mais en même temps, je pense que c'est nécessaire de le rappeler aussi. Mmh. On les oublie beaucoup, les hommes. Ouais. Je le rappelle, mais
0: ils nous écoutent pourtant.
1: Ils nous écoutent.
0: Mais on pense bien à eux.
1: Je vous promets, je vous ferai une émission aussi morpho pour hommes.
0: Ouais.
1: Ça sera plus succinct, mais il y aura l'essentiel. À bientôt.
0: À bientôt, Virginie, pour l'émission Écho de la mode.

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1: Concert, chant sacré à Capella, église Saint-Saubin-les-Chaumes avec l'ensemble Vox Duman sous la direction de Claire Lécuyer. C'est dimanche 19 juillet à 18h. L'entrée est libre avec participation au chapeau suivi d'un apéritif. C'est organisé par l'association Vue sur Saint-Aubin. Alors venez nombreux. Fête de la moisson, ce sera le 25 juillet entre 10h et 18h à Étais-la-Sauvin, la Michoterie avec marché de producteurs, animaux de la ferme, tonte de mouton, concours de labour, animation enfant, balade poney, boudin à vendre sur place et restauration et buvette sur place. Exposition et démonstration de matériel, lisseuse, batteuse. Alors venez nombreux, c'est la fête de la moisson. Samedi 25 juillet entre 10h et 18h à Étais-la-Sauvin. Loto en plein air, c'est dimanche 19 juillet à partir de 17h. Ce sera Neufontaine devant la salle de Vigne-le-Haut au profit de l'association Novemfonte. Différents lots, piscine, salon de jardin, balancelle, jambon et encore bien d'autres. De gros lots, petite restauration. Pour plus de renseignements, vous pouvez bien sûr contacter le 06 79 94 95 96. Loto en plein air, dimanche 19 juillet, c'est à partir de 17h et c'est à Neufontaine. Dimanche 19 juillet, à partir de 21h, la ville de Clamecy invite tous les supporters à se rassembler place des fêtes pour vivre ensemble une ambiance conviviale et familiale, la finale de la Coupe du Monde de football 2026. Une fan zone gratuite sera spécialement aménagée pour l'occasion avec une retransmission sur grand écran LED, un événement ouvert à tous, petits et grands, qui promet émotion, partage et ferveur sportive. Information pratique, le lieu c'est place des fêtes à Clamecy. Ouverture de la fan zone à partir de 19h30, 1h30 avant le coup d'envoi. Coup d'envoi donc à 21h. Fermeture 1h après la fin du match. Repli à la salle polyvalente, bien sûr, en cas de mauvais temps. Buvette et petite restauration sur place. Un espace dédié aux personnes à mobilité réduite sera aménagé dans la limite de 20 places parking aux abords du site. Afin de garantir la sécurité et le confort de tous, un règlement précis sera appliqué. Les organisateurs rappellent que l'accès à la fan zone implique l'acceptation de ces règles. La fan zone de Clamecy se veut être un lieu de partage intergénérationnel, festif et sécurisé. Nous invitons chacun à venir vivre cette finale dans un esprit de respect et bien sûr de bonne humeur. Une fan zone festive et sécurisée pour vivre la finale de la Coupe du Monde de football, 21h, place des fêtes à Clamecy.
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2: Bonsoir à tous, on démarre côté cyclisme, direction ensuite le football au programme de CNews Sport. Et on démarre côté vélo, Søren Wijnskjold a surpris le plus grande pointure du sprint mondial sur la 11e étape du Tour. Aujourd'hui à 9h, le Norvégien de l'équipe Yonex Mobility devance Olav Koisch et Jesper Philipsen. On s'attendait à une étape paisible où seules quelques gouttes de pluie qui ont accompagné le départ du peloton à Vichy constitueraient le seul événement d'une paisible 11e étape aujourd'hui. Mais les coureurs n'ont semble-t-il pas souhaité amortir les efforts quant à l'Ien de la veille jusqu'à 9h et privilégier une journée à vive allure, conclue donc par la victoire de Søren Wijnskjold pour cette étape qui a été la plus rapide de l'histoire du Tour. On file côté football, d'un côté l'Angleterre de Harry Kane en quête d'une deuxième étoile 60 ans après, de l'autre l'Argentine de Lionel Messi tenante du titre qui vise une quatrième étoile. Voici l'affiche de la seconde demi-finale de la Coupe du Monde programmée à Atlanta à partir de 21h ce soir. Laquelle de ces deux équipes rejoindra l'Espagne en finale? Affaire à suivre. On en serait plus à ça près. On ne compte plus les polémiques de cette Coupe du Monde accumulées, mais il va sûrement falloir compter plus de temps pour voir le jeu reprendre après la mi-temps de la finale de la Coupe du Monde. En effet, la FIFA envisagerait d'étendre la pause du match pour que le show des chanteurs dure plus longtemps. On parle de 20 à 30 minutes. Affaire à suivre. Après une première audition devant le gendarme financier, des dirigeants bordelais n'ont pas trouvé les fonds pour éviter une exclusion des championnats nationaux, confirmée ce mercredi en appel. Le sursis laissé par la Direction nationale de contrôle de gestion aux Girondins de Bordeaux après la première audition fin juin n'a pas été suffisant. La commission d'appel du gendarme financier du foot français a confirmé aujourd'hui sa décision d'exclure le club des compétitions nationales la saison prochaine, qui va donc être relégué en Régional 1, l'équivalent de la 6e division, alors qu'ils évoluaient en National 2, la 4e division. Voilà, c'est la fin de CNews Sport. Très bonne soirée, ciao, bye.

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2: Bonsoir à tous. 5 départements du Nord-Ouest passent en vigilance orange pour orage, ce qui porte le total des départements concernés à 16, annonce faite par Météo France aujourd'hui dans son point du début d'après-midi. L'Ille-et-Vilaine, la Manche, la Mayenne, l'Orne, la Sarthe rejoignent le Doubs, le Jura, la Saône-et-Loire, l'Ain, le Rhône, la Loire, la Haute-Savoie, la Savoie, l'Isère, la Drôme et l'Ardèche. Cette vigilance restera maintenue jusqu'à 20h. Le bilan des noyades grimpe alors que la France connaît son troisième épisode d'intense chaleur. La ministre des Sports et de la Jeunesse, Marina Ferrari, a annoncé aujourd'hui que 142 personnes étaient mortes par noyade depuis le 19 juin. Le dernier bilan des autorités faisait état de 139 morts par noyade sur la même période, soit une augmentation de plus de 18%. C'est ce qu'avait indiqué dimanche le ministre de l'Intérieur, Laurent Nunez. Le ministre de la Justice, Gérald Darmanin, avait donné jusqu'au 14 juillet aux magistrats et aux enquêteurs pour reprendre l'intégralité des plaintes qui touchent les enfants. Il a annoncé aujourd'hui à l'Assemblée nationale le recensement de 85 047 plaintes pour violences sexuelles sur mineurs dans les parquets de l'ensemble du territoire français, soit bien au-delà des 70 000 initialement évoqués. Le vote final de la proposition de loi sur l'aide à mourir est prévu ce soir à l'Assemblée nationale. Au moins 158 Français ont eu recours en 2025 à l'euthanasie ou au suicide assisté, que ce soit en Belgique ou alors en Suisse, où ces pratiques sont autorisées. Le parquet général de la Cour d'appel de Paris a décidé aujourd'hui de ne pas former de pourvoi en cassation dans le dossier des assistants d'eurodéputés du Front National. À l'issue d'un examen approfondi de l'arrêt rendu le 7 juillet, les représentants de l'accusation avaient jusqu'au 20 juillet pour former un éventuel recours. C'est un interrogatoire très attendu. Jérôme Barella, principal suspect dans l'affaire Liana, est de nouveau entendu par le juge d'instruction aujourd'hui. Il sera interrogé sur le meurtre de la collégienne de 11 ans, mais aussi sur son viol. Jusqu'ici, le quadragénaire n'avait été interrogé que sur le volet enlèvement et séquestration de l'enquête, des faits pour lesquels il a été mis en examen et placé en détention provisoire. En effet, au moment de sa garde à vue et de son déferrement, le corps de Liana, disparu le 29 mai dans le Gers, n'avait pas encore été retrouvé, ni l'autopsie réalisée. Nouveau coup de théâtre dans l'affaire Grégory. La justice a déclaré prescrit aujourd'hui les faits reprochés à Jacqueline Jacob, la grand-tante du petit Grégory Villemain, tué en 1984 dans les Vosges. Annonce faite par la cour d'appel de Dijon. Réunie à huis clos, la chambre de l'instruction de la cour a estimé que les faits reprochés à l'octogénaire relevaient du délit, désormais prescrit. Les différentes parties disposent d'un délai de 10 jours pour contester cette décision et faire un pourvoi devant la chambre criminelle de la cour de cassation. Elles espèrent relancer un dossier fermé il y a deux ans, selon des informations du journal Le Parisien. 6 anciennes mannequins ont déposé aujourd'hui une plainte avec constitution de partie civile devant un juge d'instruction parisien contre Gérald Marie, ancien patron de l'agence Elite Europe. Elle dénonce des faits de viol et de traite d'êtres humains qui auraient été commis à Paris entre les années 80 et 90. Le ministre de l'Économie, Roland Lescure, a décidé aujourd'hui de remonter le taux du livret A à 1,7% contre 1,5% actuellement et de maintenir celui du livret d'épargne populaire réservé aux ménages modestes à 2,5%. Aucun apaisement en vue entre l'Iran et les États-Unis. Après une semaine de frappe, les deux camps ont encore durci le ton ce mercredi, réduisant à néant le protocole d'accord conclu auparavant. Téhéran a maintenu la fermeture du détroit d'Ormuz, tandis que Washington a rétabli son blocus des ports iraniens avant de nouvelles frappes sur les côtes du pays. Il ne se passe presque pas un jour sans que les ours ne fassent la une au Japon. La dernière rencontre a porté le mérite d'avoir causé que la surprise et la frayeur d'une famille au nord du Japon. Cette dernière a appelé la police après s'être retrouvée nez à nez avec un plantigrade dans sa cuisine, alors que l'archipel a vu grimper le nombre d'attaques mortelles de ces animaux sauvages. C'est la fin de cette édition. Merci d'avoir suivi.

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0: Aujourd'hui sur Flotteur FM, je reçois Marie-Odile et Bruno du collectif Bien-être à Entrain-sur-Noir. Bonjour.
2: Bonjour. Bonjour Karine. Bonjour aux auditeurs.
0: Alors bonjour aujourd'hui, à tous. Vous n'allez pas nous présenter une petite chronique, hein, Bien-être, mais justement vous présenter vous et présenter surtout ce collectif Bien-être à Entrain-sur-Noir. Alors dites-nous, Marie-Odile.
3: Alors moi, Marie-Odile, je suis ostéopathe et j'ai intégré le collectif Bien-être à Entrain depuis 4 ans environ. Voilà, après avoir travaillé un moment sur Clemcy, eh bien, j'ai eu envie d'intégrer une équipe qui proposait des séances concernant la notion du bien-être, parce que c'est une question qui m'interpelle. Voilà.
0: Bruno.
2: J'étais au départ du collectif quand il s'est créé, juste avant le Covid. Voilà, on a vu passer énormément de monde dans le collectif. Il y a toujours un noyau dur qui est là. Nous sommes 5 personnes en titre et 2 volantes qui assumons dans le collectif pour essayer de proposer du bien-être à tout un chacun.
0: Et toi, Bruno, tu proposes quoi alors ?
2: Alors moi, au niveau de collectif, je fais ce qu'on appelle le massage peau à peau, le massage à l'huile, de différentes techniques, et puis je m'occupe de nutrition et de sexothérapie.
0: D'accord. Voilà. Donc avant de présenter le groupe concernant ce collectif, qu'est-ce que c'est que le collectif Bien-être à la base ? C'est une association, c'est quoi ?
3: C'est très simple, c'est effectivement une association de différents intervenants dans le monde de la santé et du bien-être qui a été lancée il y a...
2: En 2020, puisqu'on était, c'est juste, on a ouvert un 16 février 2020 pour fermer le 15 mars avec le Covid et puis réouvrir dans les dates légales, mais effectivement c'est ça. Ouais.
0: Oui, parce que du coup, mais comment est née cette idée de créer ce collectif bien-être alors ?
2: Donc le collectif bien-être, l'idée est partie d'une demande de la communauté de communes pour établir un salon bien-être sur Noin qui s'est déroulé dans les locaux de la maison de santé prévue à cet effet au départ et qui se retrouvait vide. À la suite de salon qui avait été une très belle organisation et promotion, la communauté de communes nous a demandé si on voulait s'installer dans les locaux justement pour pratiquer pour tout le monde les activités que nous proposions. Et c'est ce que l'on a fait. Alors, après les discussions obligatoires, oui. On a obtenu la location des locaux, d'une certaine partie des locaux, et depuis on officie dans ces locaux.
0: Vous êtes situé où exactement là ?
2: On est situé 3 rues, alors ça dépend, 3 rues ou 3 places, ça dépend de comment on va regarder les choses.
0: D'accord.
2: Rue du Château, Entrain-sur-Noin, en fait, juste au bout de la place du marché. Il y a une grande bâtisse, toute neuve maintenant, toute belle. La communauté de communes a fait le ravalement extérieur. Donc voilà, nous sommes situés là, juste à côté de la Croix-Rouge.
0: Et donc, est-ce que tu peux nous présenter le groupe qui fait partie de ce collectif ?
2: Marie-Odile, ça très bien.
3: Alors, c'est donc une association. Donc, dans l'association même, nous sommes 5. Il y a donc Bruno qui vient de se présenter, moi qui suis ostéopathe. Il y a Evelyne Perronnet qui travaille surtout en massage thaï, donc dans des séances individuelles, et qui, depuis quelques temps, a des groupes de travail que l'on appelle du yoga assis. En fait, elle a 2 groupes par semaine qui fonctionnent très très bien, où elle anime ça avec beaucoup de joie et les participants ont beaucoup de plaisir à venir. Elle participe aussi à d'autres formules que nous allons vous présenter un petit peu plus tard, c'est-à-dire des formules où plusieurs intervenants travaillent ensemble. Donc voilà, on vous explique ça après. Il y a également Sandrine qui fait de la réflexologie plantaire, qui fait également de la sophrologie, donc par moments elle propose aussi des ateliers de sophrologie. Il y a également Aurélie qui fait du shiatsu, donc qui vient faire aussi dans ce lieu des séances individuelles de shiatsu et qui peut aussi, comme Sandrine, participer à d'autres activités en équipe. En plus de des personnes permanentes dans l'association, nous avons 2 autres intervenantes qui viennent faire des ateliers sur le thème de l'astrologie et l'autre sur le thème de travail avec les cartes hein, c'est
2: Cartomancie.
3: Ça. Cartomancie, voilà.
0: Alors, mais donc, à qui s'adressent ces activités, en fait? Il y a un âge, il n'y a pas d'âge
3: Il n'y a pas d'âge, on va dire. Hein, même si nous n'avons pas vraiment ouvert des activités, des temps très précis pour les enfants, par exemple, en ce moment. En ce moment, il n'y a pas ça. En tant qu'ostéopathe, moi, je suis ouverte à tous les âges, hein, du bébé jusqu'à la personne très âgée, y compris même les femmes enceintes. Les autres activités de massage également sont ouvertes à toute personne.
2: Tout le monde, après, ça dépend des praticiens, suivant qui le pratique. Moi, je sais que je ne prends pas d'enfants, très, très rarement. On a eu une collègue qui faisait que les bébés et les enfants en massage, et les femmes enceintes, ce qui n'est pas le cas actuellement. Mais sinon, non, à partir de 7 ans, en gros, on peut avoir les massages pour les enfants, etc. Donc, non, ça
0: Mais comment accompagnez-vous, justement, les personnes qui viennent à votre rencontre, quelqu'un qui aurait un mal, hein, ou quel qu'il soit, au niveau du corps, comment l'orienter vers quelle personne? Comment ça se passe, en fait?
3: Ben, nous avons quand même l'habitude de faire une programmation mensuelle de toutes les activités. Il y a les activités qui sont, permanentes. Donc, elles sont systématiquement connues d'une manière, par exemple, par Panneau Pocket sur un train, à l'Office du Tourisme de Clamecy également. Nous avons un listing mail très important de gens qui reçoivent très régulièrement toute la programmation, mensuelle. Et à chaque mois, il y a des activités, ponctuel.
2: Oui.
0: Mais par exemple, quelqu'un qui souffrerait depuis des mois ou des années, peu importe, par exemple, je ne sais pas, des maux de tête, elle vous appelle ou elle vient vous rencontrer, comment elle peut savoir qu'elle irait plus vers toi, Bruno, ou plus vers vous, Marie-Odile? Vous voyez ce que je veux dire? Comment ça se passe?
3: Ben, c'est un peu délicat à répondre à cette question quand même, parce que la première réponse, c'est que cette personne, il faut absolument qu'elle aille voir un médecin déjà. Sinon, nous, on ne va pas la recevoir. Même, par exemple, un ostéopathe s'occupe effectivement peut répondre à ce genre de problématique, mais vérifie quand même que la personne est d'abord consultée.
0: D'accord.
2: On est assez strict ce genre de choses parce que, en fait, nous ne pouvons intervenir qu'en parallèle d'un traitement médical. On ne se substitue pas à ça. Donc, dans tous les cas de figure, quelqu'un tombe, on dit je viens voir parce que je suis tombé, vous avez fait une radio, vous êtes allé. Non, allez déjà voir faire votre radio.
3: Oui.
2: Et ensuite, on verra ce qu'on peut faire. Mais on n'est pas là, en fait, pour se substituer à ce genre de choses, mais en fin de compte, depuis le temps qu'on pratique un petit peu, on peut indiquer à telle ou telle personne en disant allez voir plutôt, vous avez ce problème-là, allez voir plutôt Marie-Odile, allez voir plutôt Evelyne, vous avez des maux de tête, soit ça peut être mécanique, soit ça
0: ou
2: peut être autre chose.
0: Des insomnies ou je ne sais pas.
2: On peut offrir un panel à lui après à choisir et à se diriger vers telle ou telle personne ou quand on voit que ce que nous sommes en train de faire, de proposer, on se dit en fin de compte, il vaudrait mieux qu'elle aille chez l'autre personne. Et dans ce cas-là, on la renvoie chez une autre personne parce qu'on sait qu'on va être limité dans cette technique-là pour répondre à cette personne.
0: Oui.
2: On essaye de toute manière de ne pas laisser tomber la personne pour qu'elle ait une réponse à ce qu'elle est venue chercher au collectif.
0: Alors, selon vous, pourquoi le bien-être est-il devenu essentiel aujourd'hui?
3: Je pense que c'est une grosse question d'actualité. Comme je vous le disais tout à l'heure, j'ai ça en réflexion depuis quelques temps en me disant qu'effectivement, on trouve ça partout maintenant, des espaces bien-être, des salons bien-être, des rencontres bien-être, tout le monde parle de bien-être et je me suis dit, mais est-ce que ça a un rapport avec ce qui se passe dans le monde maintenant, avec ce que nous sommes devenus en tant qu'êtres humains dans ce monde? Est-ce que c'est une histoire sociale? Est-ce que c'est une histoire de l'évolution et que c'est normal? J'ai pas vraiment de réponse, mais ça me questionne beaucoup. Et qu'est-ce que c'est exactement que le bien-être?
0: C'est ce que j'allais vous poser comme question, justement. Parce que quand on dit bien-être, on peut se dire bien-être, c'est prendre du plaisir, mais c'est aussi quand on fait appel, ou quand on vient vers vous, c'est peut-être aussi pour pas guérir, parce qu'on peut pas dire ça, mais se sentir mieux,
2: oui,
0: en tout cas.
2: Tout à fait.
3: Ce qui est sûr, c'est que ça a un rapport avec le corps.
2: Complètement.
0: Oui, de toute façon, le bien-être, c'est toujours avec le corps.
2: Je pense qu'on a une redécouverte, en fait, de ce besoin du corps de se sentir mieux. Quand on regarde ne serait-ce que l'histoire, le corps a été essentiel pour beaucoup de civilisations. Beaucoup de civilisations ont entretenu son corps, a eu des soins de manière très très régulière. Les gens y allaient de manière normale. On va prendre ne serait-ce qu'à Rome avec les thermes. Les gens y allaient de manière courante. On allait prendre un bain, des pains de vapeur, des machins. On entretenait son corps, on lissait son corps à l'huile, etc. Donc c'était un soin qui était naturel. Les maisons, tant soit peu le rappeler, étaient chauffées avec un chauffage central quand même, que le Moyen-Âge et l'Église, malheureusement, ont fait capoter. Puisque même sous le Moyen-Âge, il y avait encore des bains qui se faisaient de manière publique, avec les couples pouvaient se baigner ensemble, etc. etc. Ce qu'il n'y a plus. Oui. Et on est tombé dans une espèce de noirceur quand on parle du corps. Et alors, ne parlons pas avec l'époque victorienne, parce qu'il ne faut jamais rien faire, même pas montrer le bout du doigt, presque. Mais on est resté dans cette espèce d'enfermement. Au fur et à mesure, on a enfermé le corps, on a enfermé le corps, on a enfermé le corps. Et en fin de compte, je pense que l'individu a besoin d'avoir une certaine liberté dans son corps, de se retrouver, d'avoir des moments où on est bien. Ce n'est pas forcément du plaisir avec un grand P, mais ce sont des petits plaisirs qui font qu'on se sent bien, on est prêt à attaquer une nouvelle journée, attaquer un bon moment. Voilà, moi je pense que c'est avant tout, c'est ça le bien-être, une redécouverte que, on la demande, cette redécouverte, parce qu'on a été trop enfermé dans une espèce de carcan où on ne pouvait plus rien faire. Et quelque part, les années 70 ont bien aidé. Peace and Love a bien aidé, puisqu'il a été reprécurseur de beaucoup de techniques. Ouais. Hein, lithothérapie, massage, tout ça. On a redécouvert ça à ce moment-là.
0: Mais quand on parle bien-être, c'est des soins aussi quand même, du coup.
2: C'est des soins, oui, bien sûr. Mais c'est des soins qui ne rentrent pas dans les soins que l'on peut avoir de manière médicale.
0: Oui, c'est ça. Ou paramédicale.
2: Voilà, ce sont des soins de parallèle. Ouais. Mais ce sont des soins qui peuvent aider. D'ailleurs, il est impropre de dire un soin. On n'a pas le droit de dire un soin. On n'est pas des médicaux pour dire un soin. D'ailleurs, on n'a pas de patients. On n'a pas de patientèle.
0: Oui, c'est ça.
2: Nous avons des clients.
0: Des clients.
2: Des consultants. Mais on n'a pas de patientèle.
0: C'est important de le rappeler.
2: D'ailleurs, souvent, on renvoie chez le médecin. On renvoie en disant, mais vous avez vu un tel? Non, un tel. Le genou, il ne va pas. Est-ce qu'il vous a prescrit ça? On ne peut pas, nous, travailler de manière sereine. Sereine, en ne sachant pas ce qui se passe derrière. Imaginez qu'on déplace quelque chose qu'on n'aurait pas dû déplacer. On serait les premiers embêtés. Déjà pour la personne, et puis ensuite, administrativement, je ne vous dis pas.
0: Mais oui, c'est sûr.
3: Alors, pour rejoindre ce que disait Bruno il y a quelques instants par rapport à nos habitudes, par rapport au corps, il y a quand même des peuples autour de nous qui ont conservé toute une habitude de conscience de leur corps et de traitement de ce corps avec des pratiques comme par exemple le hammam en Turquie et dans certains autres pays, le sauna dans les pays nordiques, les massages dans les pays maghrébins, etc. Enfin, il y a en Afrique, il y a encore beaucoup de massages à l'huile, etc.
2: Chose qu'on n'a pas nous, puisque c'est pas notre...
3: Nous, on avait quitté tout ça, en fait. Mmh. On avait oublié tout ça.
2: Qu'on retrouve petit à petit, parce qu'il y a pléthore, en fait.
0: Oui, c'est ça. Mais le fait, peut-être, donc, du coup, de passer par ce bien-être, ça évite que notre corps ressente des maux qui nous feraient beaucoup de mal, en fait. C'est ça, un peu. Si on garde ce bien-être, si on prend soin de notre corps, ça peut-être éviter, non ?
3: C'est un idéal, on va dire, quand même. Hein. Mmh. Éviter, c'est peut-être un mot excessif. Ça peut contribuer à ce qu'on se sente mieux, que le corps soit peut-être au mieux de sa forme.
2: On va dire que c'est un peu comme la chronique sur la fraise. Hein. Manger la fraise par elle-même, ça n'a pas de calories, ça a un peu de sucre, mais ça va nous apporter plein de choses. Et manger le bonbon à la fraise, ça ne va pas faire du tout pareil.
0: C'est
2: il va
0: pas
2: avoir
0: pareil.
2: Un petit peu de goût parce que ça sent la fraise, mais on va se taper 500 ou 600 calories au bonbon. Et donc, le bienfait des deux, c'est nous qui le choisissons.
0: Oui, oui.
2: Si on opte pour la petite fraise toute simple qu'on va croquer comme ça, et bien on va sentir bien derrière. Et avec le bonbon, on va manger deux, puis trois, puis 4, puis 10, et ensuite on va avoir un sentiment de culpabilité parce qu'on a pris 3 kilos et qu'il faut que je les perde, Mais en fait, c'est nous qui nous sommes, qui nous sommes mis dans cette situation.
0: Oui,
2: alors qu'on aurait pu choisir une voie qui soit plus... C'est avant nous, c'est nous qui faisons le choix.
0: Oui, c'est ça. Hein. Alors justement, avez-vous un souvenir marquant à partager, enfin, ou un retour de personnes justement qui sont venues vous voir? Est-ce que vous vous rappelez d'un moment comme ça qui vous a marqué, en tout cas?
2: Au niveau du collectif.
0: Oui, du collectif, ouais.
2: Qu'est-ce qu'on pourrait vous dire?
0: Vous avez quand même des retours.
2: On a forcément des retours, des personnes qui reviennent en disant « Oh là là, ça va beaucoup mieux, je me sens mieux, etc. » Ça, on en a, je dirais pas de manière quotidienne, mais il ne se passe pas une semaine sans qu'on ait quelqu'un qui vienne nous dire « Oh là là, qu'est-ce que vous m'avez fait du bien, ça m'a fait du bien. Ou alors quand, par exemple, moi je t'envoie quelqu'un, me dire, ben oui, là, je l'ai vu, qu'est-ce que ça m'a fait du bien.
0: Je pense à une personne. Voilà. C'est quand même important pour le moral, du
2: Complètement.
0: Coup.
2: Complètement. Puis nous, bien on se tient au courant de ce qui se passe entre les uns et les autres, enfin, sans dévoiler les pathologies des uns et des autres. Mais je veux dire qu'au niveau des retours, oui, on est quand même bien de ce côté-là. On est, je dirais pas bien côté, mais on a de bons retours. Et c'est avant tout, je pense, une satisfaction pour la personne qui vient. Nous, on a fait notre boulot, on sait qu'on a fait notre boulot, mais c'est surtout de voir la personne en face qui se dit « je vais bien ».
0: Voilà. Avec
2: Tiens,
0: le
2: j'ai
0: sourire,
2: une personne pour, je vais vous donner cet exemple-là, j'ai une personne pour la nutrition. La dame me dit « oh là là, je vais pas bien, je viens vous voir parce que c'est pas possible ». Donc la première question, c'est « qu'est-ce que vous mangez ?»« Oui, ben, tu parles, je me relève à 1h du matin pour aller manger une plaquette de chocolat.
0: Ah, » bah oui.
2: Tu peux m'étonner que tu as des problèmes de digestion, des problèmes de transit, des problèmes de... Bon, donc on a discuté ensemble, on a discuté simplement, discuté sans rien changer particulièrement à ce qu'elle mangeait. Et puis je la revois un mois après en lui donnant des indications particulières. Elle me dit « oh là là, ça va beaucoup mieux, j'ai plus besoin des médicaments pour aller aux toilettes parce que j'y vais normalement, je suis réglé, ça va mieux pour mon estomac ». Bon, et ben on est content. On est content parce que nous, ce qu'elle a fait, on a vu qu'elle a essayé de faire ce qu'on lui a prescrit, enfin même pas une prescription, ce qu'on lui a demandé de faire ou proposé de faire plutôt. Et puis on voit qu'en fait, elle est ravie cette femme ou cet homme. Hein, ils vont être impeccables derrière, ils vont dire « oh là là, qu'est-ce que je me sens bien
0: voilà. ».
2: Et je pense que là, on est payé en retour. Je sais pas toi pour toi,
3: oui,
2: Odile,
3: c'est
2: mais
3: pareil, ouais.
0: C'est la même chose. C'est le retour important. Oui. Alors, vous organisez des événements, que ce soit au collectif ou d'ailleurs ailleurs, je sais pas, vous proposez des événements
3: Les dernières années, nous avons participé à plusieurs salons. Nous avions organisé aussi
2: des salons
3: sur place, à Entrain. Le dernier que nous avons voulu tenter carrément dans notre local, d'ailleurs. On pensait c'était avant l'été dernier et il allait faire très beau, etc. Et finalement, bon, nous avons été obligés de l'annuler à cause de la pluie, parce que nous avions prévu de l'organiser dans l'espace
2: extérieur,
3: jardin extérieur. Derrière la maison. Nous avons fait des journées portes ouvertes aussi.
0: Oui, ça permet les gens puissent venir vous rencontrer justement
3: sans
0: crainte.
3: Et ça amène des temps de convivialité autour d'une petite collation, de boissons chaudes, etc. Très sympathique. Nous avons le projet d'organiser un prochain salon à l'automne, à Entrain, dans une salle municipale, donc avec plusieurs intervenants. D'ailleurs, les personnes qui entendent et qui se sentent concernées pour avoir un stand à ce salon, concernant bien sûr, on le répète, la notion du bien-être, et tout ce qui tourne autour de ça quand même, n'hésitez pas à nous contacter.
2: Le bien manger,
3: le bien manger,
2: c'est large.
0: C'est large en fait,
3: Le bien respirer.
2: Oui.
3: N'hésitez pas à nous contacter. C'est tout à fait possible d'entendre votre demande.
0: Et d'ailleurs, s'il y a des personnes intéressées pour venir vous rejoindre à ce collectif, c'est possible ou...
2: Bien sûr, c'est tout à fait possible. On a quand même pas mal de sollicitations. Alors, nous, on a mis comme, depuis le départ, on s'est mis comme règle d'avoir des techniques qui ne soient pas redondantes. C'est-à-dire qu'on essaye de ne pas avoir deux personnes qui font la même chose. C'est simplement pour préserver le travail de l'un ou de l'autre. Voilà. Mais à part ça, effectivement, on est ouvert à tout du moment que ça rentre dans ce que l'on fait, qu'on soit dans la même veine à peu près et qu'on trouve un terrain d'entente. Il n'y a pas de barrière du tout.
0: Et donc, on va rappeler quand même justement les coordonnées de ce collectif bien-être et quels sont les lieux, rappeler aussi, mais surtout les horaires, comment ça se passe?
2: Alors, le collectif est à Entrain sur Nouin, comme je vous l'ai dit, au bout de la place du marché. C'est de 3 rues ou places du château, suivant les modèles de recherche. Et donc, son numéro de téléphone, c'est le 03 86 28 17 69. Vous pouvez aussi contacter tout le monde. Pour un rendez-vous, il vaut mieux contacter le praticien directement.
0: Oui,
2: parce que si vous contactez le collectif, on n'est pas à même à prendre les rendez-vous pour les uns et pour les autres. Chacun règle son agenda et donc il vaut mieux les contacter direct. Par contre, avoir la liste des praticiens, ça ne pose pas de problème.
0: Oui, ils peuvent les retrouver peut-être sur
2: Internet,
0: sur
2: Facebook, Instagram. Qu'est-ce qu'on a encore?
0: Il y a toutes les coordonnées de chaque...
2: Oui, il y a tout le monde. Il y a tout le monde, tout le monde. Et puis, en même temps, on peut sinon on peut aiguiller. Si j'appelle au bureau, on peut aiguiller.
0: Parce qu'au niveau des pratiques, c'est tous les jours. C'est selon.
3: Cela dépend les intervenants. Moi, je pratique les lundis et mercredis uniquement. Les ateliers de yoga assis dont je parlais tout à l'heure, donnés par Evelyne, sont le mardi, y compris d'ailleurs ces séances individuelles. individuelles. Sandrine...
2: C'est souvent le jeudi,
3: souvent
2: Sandrine.
3: Le jeudi, oui. Oui. Voilà.
2: Et puis les activités sont souvent le week-end, parce qu'on est ouvert du lundi au lundi, en gros. Hein. On n'a pas d'arrêt, normalement.
3: D'accord, ouais.
2: S'il y a des personnes qui viennent, on est ouverte au week-end. D'accord. En gros, c'est 9h, et puis en fonction des prises de rendez-vous,
0: voilà,
2: on va dire.
0: Voilà, c'est ça. Un message pour nos auditeurs.
2: Le collectif propose, outre les consultations individuelles, propose des ateliers collectifs, on va dire, autour des massages, ce qu'on a appelé le massage pluriel. Par exemple, donc, ils peuvent être faits avec 2 intervenants, 3 intervenants. On a même eu une formule où on était à 4 intervenants et 6 personnes avec un cours collectif au milieu, donc on essaie de la remettre en place. Sinon, c'est une formule plutôt découverte qui est avec un prix, le prix d'une consultation normale sur 1h30, et on a un temps de 30 minutes, on va dire exactement 25 minutes parce qu'il faut quand même le changement, donc
3: oui.
2: 25 minutes, 30 minutes par praticien. Donc souvent ça se passe avec un massage thaï, une réflexologie plantaire et un massage à l'huile, mais ça peut être massage microcrânien, massage du ventre, ça peut être une sophro. Voilà. On adapte un petit peu, on est relativement assez élastique, je veux dire, dans la pratique.
3: Oui, l'éventail de propositions
2: complètement.
3: Qui
2: varie. Il y a celui-là à 3, alors il peut être soit avec du shiatsu, soit avec de la réflexo. Enfin, je veux dire, c'est indépendant du nombre de praticiens qui sont disponibles à la date proposée. On peut aussi avoir des ateliers qui sont à 2 praticiens. Je présente le cas du 360 que fait Nina et Sandrine ensemble au niveau de la réflexologie, une qui est crânienne et l'autre qui est au pied ou aux mains. Ça peut être aussi 2 massages thaï, par exemple, un massage thaï au sol et un autre massage qui est au tampon herbeux chaud cette fois-ci.
0: D'accord.
2: Donc c'est pareil, là on est sur quand on est à 2, on est sur des formules de 45 minutes, c'est-à-dire quasiment une consultation complète pour le prix quasiment d'une consultation. Ce sont des formules qui sont relativement assez prisées parce que effectivement elles permettent aux personnes de découvrir les techniques sans avoir le porte-monnaie qui a peur. Voilà.
0: Non mais oui, c'est important.
2: C'est important
0: aussi.
2: De le dire parce que c'est vrai que nos tarifs tournent dans une moyenne de 50€ à peu près, hein, ça varie entre 40 et 60 à peu près. Mais voilà, quand vous avez 1h30 pour le prix d'une heure, 3 techniques différentes, c'est quand même agréable de le découvrir. Bon, vous avez ça, on a parlé tout à l'heure des cours collectifs, donc d'Evelyne par exemple, donc là il y en a 2 le mardi, on est en train d'essayer d'en mettre un avec un nombre minimal le samedi. On a les cours de Moudra aussi, qui sont des yogas des mains en fait au niveau énergétique.
3: L'atelier cuisine,
2: qui est une fois par mois, un vendredi, c'est souvent un vendredi matin, donc on fait ça toute la matinée et on déjeune avec ce qu'on a réussi à fabriquer de nos blancs chemins. Voilà, je veux dire que on est sur un panel assez large, donc il faut consulter l'agenda. Vous le trouvez au syndicat d'initiative, ce qui ne se dit plus
0: à l'office du tourisme.
2: Voilà, l'office du tourisme, on l'a sur le programme.
0: D'accord.
2: Après, il y a Panneau Pocket, effectivement, et puis sur Facebook,
0: vous l'avez
2: de manière très régulière. Voilà.
0: D'accord, en plus des coordonnées et de
2: tout le monde. Voilà.
0: Et ça, c'est sur demande ou c'est vous qui proposez ces...
2: Tous les mois, c'est proposé.
0: Ah,
2: il y a des dates qui sont bien définies pour justement la disponibilité de chacun.
0: Il suffit juste de s'inscrire.
2: Il suffit d'appeler ou de contacter un des praticiens qui est là à ce moment-là et de dire, ben voilà, il me faudrait une place, ou d'envoyer un mail. Le mail, c'est bien.aide.entrain@gmail.com. Et donc, en disant, voilà, je voudrais ça, se fait de manière très courante. Et puis, si les gens souhaitent avoir le programme, il suffit de nous donner les adresses mail et on l'envoie de manière automatique une fois par mois.
3: Voilà. Et ces massages dits pluriels sont très appréciés pour les personnes qui ont envie de venir, par exemple, entre amis.
0: Oui, c'est ça.
3: Voilà,
0: c'est
3: des amis, des couples.
2: Oui.
3: Voilà, parce que pendant que l'un s'est massé, l'autre aussi se fait masser, par exemple.
2: C'est
3: très agréable.
2: Voilà. On a aussi dans l'optique, c'est un projet qui date depuis quelques années, mais de privatiser les lieux pour des actions particulières, des anniversaires, des enterrements de jeunes filles ou des garçons, enfin, peu importe.
0: Ouais,
2: voilà,
0: ça peut être sympa.
2: Ça peut être quelque chose qui ressort là avec plus de praticiens, etc. Ben, bien sûr, il faut étudier un devis.
0: Oui.
2: Mais voilà, c'était une idée qu'on essaye de mettre en place de nouveau et ça peut être intéressant parce que ça se fait régulièrement. On entend parler de ce genre de choses. Donc, effectivement, le local s'y prête, donc autant en profiter.
0: Bon, c'est des bonnes idées, plein de projets alors quand
2: même. Plein de projets, c'est ce qu'il faut. Et puis des chroniques à Flotter FM.
0: Bah oui, justement, j'allais pour en finir. Petit message pour nos auditeurs. Je ne sais pas si. Ou vous rappelez justement l'émission qui est diffusée chaque semaine. On peut rappeler.
2: Alors, elle est diffusée le lundi à 14h, le mercredi à 10h30, le jeudi à 18h et le dimanche à 12h40.
0: Voilà.
2: Donc, il faut être derrière vos radios et nous écouter. santé.
0: Voilà, chaque semaine, bienvenue. En fait, on peut retrouver des petites chroniques, bien-être. Voilà, ça peut être sur les pierres, sur des petites recettes, des plantes, toutes sortes de choses. Voilà.
2: Hein. Très, très bien. C'est une belle opportunité, en tout cas.
0: Ben, merci, en tout cas, d'être venu pour nous représenter ce collectif bien-être à Entrain-sur-Nohain. Et puis, à très bientôt, en tout cas, sur l'antenne de Flotteur FM.
2: Merci à vous aussi.
3: Merci à vous et bienvenue.
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0: tous et bienvenue à Jurassic Rock. Alors cette semaine, je vous propose de faire un peu de géopolitique à travers la musique rock. Alors je précise que ce qui suit n'a rien à voir avec ce que nous vivons aujourd'hui. Je veux parler de la guerre entre l'Ukraine et la Russie. Je souhaite simplement tenter de montrer que la musique est sans doute une des rares thérapies à réunir les peuples au lieu de les diviser.
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0: La fin de la Deuxième Guerre mondiale contribuera à un chamboulement sans précédent dans la recomposition de l'Europe, et plus particulièrement, je parle de l'Europe de l'Est. Après sa défaite, l'Allemagne se retrouvera au milieu d'un grand marchandage entre les puissances de l'Ouest et celles de l'Est, ou plus précisément de l'Union soviétique, qui tient à s'approprier la part du lion, quoique pour la Russie, le terme le plus approprié justement serait plutôt la part de l'ours. Je vous imagine, chers auditeurs dubitatifs, circonspects, vous demandant ce que vient faire la fin de la Deuxième Guerre mondiale dans Jurassic Rock. Eh bien, il y a une relation et plus importante que vous ne le croyez, et vous allez le découvrir tout au long de cette émission. 6 juin 1944, quand les Alliés ont débarqué sur la Normandie, en dehors d'une armada sans précédent, il y aura un autre débarquement qui lui aura pour effet de s'installer définitivement en Europe, la culture américaine.

6 juin 1944, les Américains débarquent en Europe. Alors, on ne parle pas encore de rock'n'roll, mais plutôt de swing et de bebop. Nous avons tous en tête ces images de G.I. qui distribuaient des chewing-gums aux enfants et ces jolies jeunes filles, hier voltant sur des rythmes endiablés aux bras de ces jeunes militaires américains. En dehors d'une libération méritée et tant entendu, se profilait également une autre libération, celle de la jeunesse qui voulait tout révolutionner, une jeunesse qui voulait jouir de tous les plaisirs que la vie pouvait leur offrir. Il faut admettre que quelque part, ces jeunes Américains débarqués pour sauver une autre Europe symbolisaient cette libération des corps et des esprits. Pour rester dans l'ambiance de ces années-là, on retrouve Bing Crosby avec Swinging on the Star. En France, cette chanson donc sera reprise beaucoup plus tard d'ailleurs par Richard Anthony. Là, on retrouve donc Bing Crosby. C'est un enregistrement qui date de 1944.

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1: En 1944, Bing Crosby nous chantait Swinging on the Stars, qu'on vient d'écouter d'ailleurs, et 20 ans plus tard, donc en 1964, très exactement, Richard Anthony reprenait cette chanson avec une nouvelle adaptation, le titre de la chanson, À toi de choisir, qui d'ailleurs, au niveau des paroles, n'a rien à voir avec l'original.

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1: La progression des Alliés en Europe et plus particulièrement en Allemagne ne mettra que quelques mois pour occuper et faire signer à l'Allemagne sa capitulation, le 8 mai 1945 très exactement. Quelques années après, et comme précisé précédemment, ce débarquement et cette occupation de l'Allemagne par les Alliés ne fut que militaire, elle devint à partir des années 50 également une occupation culturelle et exclusivement américaine considérée comme hégémonique par certains intellectuels allemands, mais aussi par une nouvelle administration allemande qui considérera la musique américaine comme une musique de sauvage, des courants musicaux totalement dégénérés. Rappelons au passage qu'aux États-Unis, les premières apparitions du King sur les télés américaines étaient cadrées à ne montrer que le visage et le haut du corps d'Elvis Presley, lui, était totalement occulté afin de ne pas montrer un déhanchement considéré comme obscène, voire vulgaire. Je ferme la parenthèse.

0: pour se protéger de cette culture considérée comme une arme psychologique, c'est le terme employé par certains détracteurs de l'époque. Un des dirigeants de la République fédérale allemande, Walter Ulbricht, déclare au cours de la conférence de Bitterfeld, je cite, « Il ne suffit pas de porter un jugement sur la décadence capitaliste, nous devons proposer quelque chose de mieux. » C'est alors que le parti politique en place met au point le Lipsy, une danse rythmée censée remplacer le rock'n'roll. Nous allons écouter quelques extraits uniquement pour nous mettre en jambes.
1: René Dubianski komponierte den Lipsy Nummer 1. Das Ehepaar Seifert aus der Messestadt Leipzig fand die Tanzschritte für dieses neue Kind der Leipzig.

Alors bien évidemment, ce style de musique ne rencontrera aucun succès auprès des jeunes Allemands de l'Est, et ce même Walter Ulbricht se radicalise davantage en promulguant un décret interdisant la diffusion de musique rythmée sur les radios d'État, au prétexte d'une tentative d'instigateur impérialiste et d'installer en RDA une guerre idéologique et acoustique au profit de l'impérialisme américain. Les quelques groupes rock d'Allemagne de l'Est qui tentaient de se former en utilisant des noms anglophones étaient totalement interdits. Et on retrouve Eddie Cochran avec Come On Everybody.

Tout ce que je vous ai raconté précédemment se passe entre les années 1945 à 1959, mais rien n'y faisait. La RDA mettait tout en œuvre pour empêcher à tout prix le rock de contaminer la jeunesse est-allemande, mais l'accumulation de maladresses et cet aveuglement à ne pas se rendre à l'évidence de l'invasion radiophonique venant de l'Ouest réduisait à néant toutes les interdictions imposées par le régime communiste est-allemand. Dès 1960, plus de 200 000 personnes fuient l'Allemagne de l'Est, dont la moitié représentait des jeunes de moins de 25 ans. Alors pour endiguer ce que l'on peut appeler une évasion à grande échelle, il faudra attendre le 13 août 1961, funeste jour qui voit la construction du mur de la honte, ce mur qui séparera pendant près de 28 ans les Allemands de l'Est des Allemands de l'Ouest. Alors si le mur le vrai était construit et bien en place, l'autre mur, le mur idéologique, celui qui devait détourner la jeunesse est-allemande des appels des sirènes rock'n'rollistes de l'Europe, l'Europe de l'Ouest bien entendu, était loin d'être érigé et c'est pas faute d'avoir essayé. En 1973, les dirigeants de la RDA créent un comité de divertissement dans l'espoir de promouvoir une musique dansante pour jeunes socialistes. Ce ne sont pas mes mots, c'est ce qui était effectivement écrit dans les textes de présentation de ces projets. Pas besoin de vous dire que ce fut un échec total. Maintenant, retour au 21e siècle avec National Tragedy qui nous interprète Ineffectual.

Alors, il est vrai qu'avec le recul, on peut considérer aujourd'hui que le gouvernement américain de l'époque, même s'il considérait le rock'n'roll comme une musique de dégénéré, laissa ce cheval de Troie culturel envahir les cœurs et les esprits de la jeunesse est-allemande. Cette jeunesse allemande qui voulait oublier ses années de guerre et qui aurait tout sacrifié pour passer à l'Ouest. Alors, si je pousse le cynisme et la comparaison au paroxysme, quand en 2003, les Américains ont envahi l'Irak en se servant d'un des plus grands mensonges de notre histoire, ces fameuses armes de destruction massive, ils avaient involontairement, au début donc des années 50-60, utilisé une autre arme, l'arme de séduction massive. Avouez quand même que c'est différent et ça a quand même de la gueule. Et maintenant, on retrouve Buddy Holly avec Peggy Sue, ça date de 1957.

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1: Alors, au-delà du rideau de fer, l'Allemagne de l'Est n'était pas la seule à subir cet embargo du rock'n'roll. D'autres pays, dans les mêmes périodes, étaient logés à la même enseigne. L'ex-URSS bloquait systématiquement tout ce qui arrivait de l'Ouest, et plus particulièrement la musique de l'impérialisme américain, le rock'n'roll. Alors, certains pays, comme par exemple la Pologne, détournaient cette interdiction en écoutant clandestinement Radio Luxembourg, qui émettait sur une bonne partie des territoires du bloc de l'Est. En Pologne, le programme diffusé par Radio Luxembourg s'appelait Luxi. Alors, pour remettre les choses en place, en dehors du rock, les Polonais découvraient également une autre culture qui leur était totalement inconnue, la culture occidentale. Retour au XXIe siècle avec une nouveauté qui nous arrive d'Australie, c'est de la country music, musique très populaire au pays des kangourous. Le groupe s'appelle Phil GD et on écoute le titre, c'est Loretta Lynn.
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était également dans la même configuration politique que l'ensemble des pays de l'Est, à la différence que, d'une part, il y avait une économie parallèle qui s'était mise en place, économie que l'on pourrait qualifier de marché noir ou de système D. Cette économie parallèle bien connue du pouvoir en place, mais fermant les yeux afin d'assurer une certaine stabilité sociale où chacun y retrouvait donc son compte, et d'autre part, une culture musicale très développée qui forçait la curiosité d'une catégorie d'Hongrois d'aller voir justement, ou plutôt d'aller entendre ce qui se faisait ailleurs. Il se trouve que dans une autre vie, à partir de 1994 jusqu'à 1998, et pour des raisons professionnelles, je me rendais pratiquement chaque mois à Budapest où je rencontrais un de mes collègues hongrois qui était fan d'Elvis Presley. Vous imaginez les conversations que j'ai pu avoir avec lui sur le rock et notamment sur Elvis Presley, que l'on retrouve avec Rise on the Rock, élevé avec le rock.

Alors donc, ce collègue hongrois que je rencontrais chaque mois à Budapest m'expliquait qu'il se procurait des copies de cassettes d'Elvis Presley, tout ça bien entendu sous le manteau, un peu comme au temps où les vendeurs clandestins sur les trottoirs de Pigalle vous proposaient des photos de femmes nues. Ça fait sourire aujourd'hui, bien sûr. Alors il m'expliquait également qu'il écoutait les radios provenant de l'Ouest, ce qui était formellement interdit par les soviétiques qui occupaient à l'époque la Hongrie. Le plus drôle était que ce collègue hongrois était également un grand mélomane et qu'en dehors du rock, il appréciait aussi la musique classique et ses plus grands compositeurs. Il faut dire que Budapest était et reste une ville d'une très grande culture musicale. Une nouveauté, Cat Whale Blues, qui nous interprète Feel Like Dying.

Alors si le rock Made in USA était interdit de l'autre côté du rideau de fer, il pouvait aussi véhiculer des messages de paix et d'opposition à la politique américaine, notamment durant la guerre du Vietnam. Beaucoup d'artistes se sont investis dans cette croisade de la paix en contestant en musique la présence des troupes américaines sur le sol vietnamien. En dresser la liste en une seule émission serait totalement impossible, mais pour aujourd'hui, on retiendra pour exemple Jimi Hendrix qui, lors de ce fameux festival de Woodstock, improvisa en compagnie donc du bassiste Billy Cox et son batteur Mitch Mitchell, improvisa Machine Gun, musique considérée par les spécialistes comme l'une des musiques les plus réussies de Jimi Hendrix.

0: On vient juste d'écouter une nouveauté avec donc Corey Legge qui nous interprétait Howling at the Moon. On revient donc au sujet principal, donc les guerres, et notamment là on parlait justement de la guerre du Vietnam, avec une mise en scène à travers de nombreux films dont la plupart sont dotés en bande sonore de musique de rock'n'roll. Exemple, Full Metal Jacket avec une chanson interprétée par The Trashmen, Surfing Bird, chanson utilisée d'ailleurs dans beaucoup de publicités et plus proche de nous dans un film avec comme acteur principal Albert Dupontel, film intitulé Le Méchant. Il se trouve qu'il y a quelques années, j'avais eu la chance d'avoir un des membres du groupe de Trashmen qui m'avait expliqué que cette version avait été improvisée par le batteur, je crois bien, et en fait, ça avait tellement eu de succès à une soirée, un gala, je ne me souviens plus dans les détails, qu'il a fallu qu'il la rechante 4 fois. Donc, on écoute Surfing Bird et on se remet donc dans l'ambiance notamment de Full Metal Jacket. Bon, c'est assez violent comme film, mais donc la musique, à mon avis, correspond très très bien au rythme de ce film.
1: Ah, well, everybody.

On était aux États-Unis avec le Freshman. Maintenant, on fait un très grand saut de kangourou pour nous retrouver justement en Australie avec Suzy Bollier qui nous interprète Christmas in Australia.

Maintenant, je vous propose de retrouver un chanteur qui s'appelait Johnny Horton. Il était né en 1925 et malheureusement décédé en 1960. La chanson que nous avons écoutée, c'est I'm Going Home. Et alors, il est en fait issu du Hillbilly. Hillbilly, je rappelle que c'est un peu péjoratif. En fait, on peut assimiler ça au plouc. C'est comme ça, plus ou moins, que les Américains présentaient le Hillbilly. Alors, il est ancêtre de la musique country aux États-Unis. Johnny Horton connaît donc un succès croissant dans les années 1950 grâce à son style innovant de country music et de rock qui séduit aussi bien les amateurs de country que de rockabilly. Là, ce qu'on va écouter, c'est plutôt du rockabilly. Et ses mélodies entraînantes sont servies par sa voix claire et chaleureuse, considérée d'ailleurs comme l'une des plus belles du genre. Oui, parce qu'en fait, il avait une très belle voix. C'est aussi un excellent storyteller, donc quelqu'un qui raconte des histoires, à l'instar notamment de Johnny Cash. Il gagne d'ailleurs son public grâce à des textes solides. Il chante non seulement des épisodes de l'histoire américaine, mais aussi le quotidien des humbles, des descendants de pionniers, la vie difficile des mineurs, des travailleurs à la petite semaine, des cowboys, des indiens, mais aussi des chansons sentimentales, vivantes et enjouées. Et là, on le retrouve avec I'm Coming Home.

malheureusement, on arrive déjà à la fin de cette émission. Je vous rappelle que vous étiez en compagnie de JCV à Jurassic Rock. Et en ce qui nous concerne, on se retrouve semaine prochaine, même heure, même endroit. En attendant, portez-vous bien et surtout, n'oubliez pas. But the rock never dies.

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